Alors évidemment, dans les années 50, les choses allaient moins vite que de nos jours. Par exemple, le titre de Danny and the Juniors, At the Hop, est sorti à l'automne 1957. Il a atteint le numéro 1 sur les charts américains en début janvier 1958. Il est devenu ainsi un des singles les plus vendus de l'année 1958.

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1: Papa Love Mambo, la version la plus connue de cette chanson est sans doute celle qui a été enregistrée par Perry Como avec l'orchestre de Mitchell Harris à New York le 31 août 1954.

0: The Evans, le groupe s'appelait au départ The Evans Sisters, puisqu'il avait été composé par les deux sœurs Valérie et Hélène Murtagh. Ensuite, d'autres interprètes sont venus les rejoindre, et ça a donné tout simplement The Evans avec Rubber Ball.
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La chanson Blueberry Hill a été écrite par Lewis Larrystock. Elle a été composée par Vincent Rose. Évidemment, elle a été enregistrée pour la première fois en 1940. Évidemment, voulais-je dire, la version la plus connue, eh bien, est celle de Fats Domino, parue en 1956.

qu'une des chansons qui a sans doute compté le plus dans la carrière de Dean Martin, c'est What's Amore. Cette chanson a été composée en 1953 par Harry Warren et les paroles sont de Jack Brooke.

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1: 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La chanson a été enregistrée en deux prises seulement en 1958 par les Everly Brothers. Preuve s'il en est qu'évidemment ils ressentaient exactement tout ce qu'il fallait pour interpréter à merveille cette chanson. La voici pour vous.

Après l'heure, c'est plus l'heure. Vous allez me dire que ça revient régulièrement dans les émissions. Et pourtant, on ne peut pas se passer d'écouter la version Cathy's Clown des Everly Brothers. Cette chanson a été enregistrée début 1960. Elle a été vendue à plus de 8 millions d'exemplaires dans le monde entier. Et ce qui est intéressant dans cette chanson, c'est le son de la batterie qui a été doublé par bande magnétique. On a l'impression qu'il y a deux batteurs. Écoutez bien.

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1: Nous restons en 1960 pour terminer Storytube 50 avec une chanson écrite par Charles Trenet en 1946. Voici la version de Bobby Darin en 1960 donc, de La Mer.

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1: Radio Variété Live, coup de pouce à Icône avec Laz et Léo, leur titre Ombre et Lumière.

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C'est avec l'année 1976 que nous débutons l'addition des années 70, 80 et 90 pour faire 240, R240, bienvenue, bonjour à toutes et à tous, c'est Denis pour guider un petit peu ce voyage à travers ces belles décennies de la musique et de la chanson. Nous aurons la période pour danser tout à l'heure avec des succès des pistes de ces trois décennies, mais tout de suite on va prendre la direction des années 80. La première version, il l'a en fait écrite en 1982 et c'est un tout petit peu plus tard, en 1988, qu'il obtient un contrat pour publier ce titre et en faire un véritable succès. Il s'appelle Philip Swan, de ce nom d'artiste, car son véritable nom est Philip Colpart, voilà. Il est belge d'origine. Et après ces quelques petits succès dans la chanson, il est passé plus dans l'ombre en écrivant ou en produisant. Il a notamment écrit et produit Mélanie Cole, une jeune fille qu'il avait remarquée d'une émission de la radio-télévision belge qui s'appelait Pour la gloire. Elle avait gagné dans la catégorie junior. Depuis, il produit également des albums comme ceux de Vox Angeli, Magali Vae un peu plus tôt, ou encore, j'ai oublié son nom, Lisa Angel, voilà, qui a produit son deuxième album démo sorti en 2013. Voilà pour dire quelques mots sur une carrière un peu cachée maintenant, mais bien remplie quand même, de Philip Swan, que l'on retrouve donc en 88 avec ce vinyle dans ma rue.

0: 1993 pour les yeux doux de Liane Folly, extrait de son troisième album, Les Petites Notes. Je ne vais pas tout vous refaire l'historique de Liane Folly. Vous le savez que ses parents qui étaient commerçants en Algérie, qui sont arrivés en France avec la communauté pied-noir en 1962 et se sont installés à Lyon. Ils étaient droguistes, hein. Ils avaient la droguerie du sourire et tenaient un orchestre familial pour les week-ends. L'orchestre s'appelait Black and White. Le père était le producteur, la mère faisait les costumes, le frère était à la batterie, la sœur aînée de 4 ans au piano, elle est d'ailleurs devenue après prof de piano. Quant à Liane Folly, elle a remporté son premier concours de chant en 1975 sur un morceau de Karen Cheryl. Après, on connaît son histoire avec André Manoukian et puis quelques autres expériences malheureuses de la vie de couple avec Augustin Decré, entre autres, avec qui elle a vécu à Londres. Voilà pour ce qui est de Liane Folly dans ce R240 1993 donc. Elle referme la première partie de notre émission dans un instant. Un oublié des années 70 et ce sera plus précisément de 1975.
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Disque oublié de 1975 avec le son du vinyle. Il n'y a pas de souci de ce côté-là. C'était un 45 tours. Gianni Nazzaro, un Italien, un Napolitain pur souche, né en 1948 et qui a fait carrière en Italie. Il commence d'ailleurs en 1965 sous le pseudo de Buddy, en publiant avec succès des reprises d'autres artistes comme Adriano Celentano ou Bobby Solo. Il s'est présenté 5 fois au festival de San Remo, atteignant la finale en 1971 et en 1974. Je vous l'ai dit, 1975 pour ce titre oublié, Loma Nella. Allez, un peu oublié aussi, il faut dire qu'Yves Simon a une activité artistique plutôt débordante. Auteur, compositeur, interprète, mais aussi auteur de romans. Et c'est d'ailleurs plus par le roman que le succès arrive, tout début des années 70, en 1971, avec Les Jours en couleur. Puis L'Homme arc-en-ciel, ses 233 tours de 1967 étaient passés plutôt inaperçus. Ensuite, dans les années 70, Les Gauloises Bleues, puis Au pays des merveilles de Juliette, commencent donc à lui faire sa notoriété. Dans les années 80, il fait peut-être un petit peu moins de chansons, mais il sort tout de même en 1983 cet album USA et USSR, avec un sous-titre Amazoniaque, première page donc de ce 33 tours, qui en comporte 9, et que je vous propose de réécouter donc 1983, Amazoniaque, Yves

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0: Peter Kingsbury qui avait créé au début des années 80 le groupe Cock Robin avec Anna Lacasio, et c'est en 1990 que le groupe se sépare et qu'il poursuit une carrière solo en France où il s'installe. Il signe d'ailleurs avec Barclay et enregistre un premier album en 1991 en Californie, et puis il participe également à Tycoon, le CD de Starmania, dans son adaptation en langue anglaise par Tim Rice. Il y interprète donc ce Only the Very Best qui va devenir un très très grand succès de Peter Kingsbury.
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3: Autre homme à succès, l'homme aux 30 millions de disques vendus tout au long de sa carrière. Il a commencé en 69 où il persuade Gilbert Trigano, directeur des clubs méditerranéens, d'engager des groupes de rock. Il devient alors directeur artistique d'une quarantaine de clubs, lui qui est batteur de formation. Il produira d'ailleurs un premier single en juillet 72 et puis en 1976 partira à Londres, en Angleterre, donc à Londres, pour autoproduire son premier album Love in Si Minor. Et puis quelques temps après, il revient avec un Super Nature qui est véritablement un des succès du disco. On dit de lui qu'il a inventé le disco avant le disco et qu'il en a bien profité pendant toute la vague et même après, car il avait de la réserve. Marc Cerrone, donc, voici Super Nature. Et évidemment, c'est pour ouvrir notre séquence dansante avec donc 1977. En 1986,

Dans la fin des années 90, les pistes de danse ont connu une déferlante celtique, bretonnante avec Mano, auvergnate avec Oisou à l'instant et La Manivelle, groupe fondé à Clermont-Ferrand et du folk festif auvergnat, comme on l'aime là-bas, cette jolie musique bien entraînante. Auparavant, le Bad Boy, le Mauvais Garçon, Miami Sound Machine, un groupe créé en 1975, même avant, hein, dans les années 70 en tout cas. Le groupe s'appelle tout d'abord Miami Latin Boys. Il est créé par Emilio Estefan Jr. Et accueille une chanteuse, Gloria Maria Fajardo Garcia, qui deviendra Madame Estefan. Gloria Estefan, et c'est elle d'ailleurs qui pousse à faire le changement de nom Miami Soul Machine dans les années 80. Disco Latino à fond, avec un premier titre qui a fortement cartonné et dont j'ai oublié le titre, mais ça va me revenir, Dr Beat évidemment, et puis donc ce Bad Boy qui date, je vous l'ai dit, de 1986. Passons maintenant en 1977, après la rencontre France Gall, Michel Berger, celui-ci écrit de bien belles chansons pour la regrettée France Gall, et je vous propose tout de suite de résumer tout cela en un mot, musique.

1986 sur un album sorti en 1985. L'album, c'est comme vous voulez. Septième album studio d'Alain Souchon, mais premier album sous le label Virgin. Et avec ce titre, donc, Je veux du cuir, qui ironise sur l'étiquette Nouvel Homme qu'on lui a collé déjà dans les années 70. Musique, évidemment, de Laurent Voulzy. À noter sur cet album la participation dans les chœurs des Costas, mais aussi de Francine Chantreau, évidemment de Laurent Voulzy, et sur un autre titre, Vous êtes lent, la participation de son fils Pierre Souchon. Voilà qui est dit pour ce succès donc de 1986. Je ne vous donne pas de cuir, mais de l'accordéon tout de suite. Chanson avec accordéon, accordéon de Daniel Roth sur cet album de Daniel Lanois, enregistré dans les studios de la Nouvelle-Orléans en Louisiane, avec des enregistrements supplémentaires dans d'autres studios en Angleterre ou au Canada. Daniel Lanois, qui est un Canadien d'origine, qui est auteur, compositeur, interprète, ingénieur, chanteur, ingénieur du son, guitariste, musicien, auteur, compositeur, réalisateur artistique, enfin bref. Parmi ses productions ou coproductions, on notera U2, Bob Dylan, pour ne citer que. Voici donc ce titre, Jolie Louise. Alors c'est vrai que l'accordéon n'est pas hyper présent, mais il est là quand même, chanté en anglais et en français. Gros succès quand même, même en France, pour ce Jolie Louise de Daniel Lanois en 1989.

0: Caresse de l'âme sort en février 1989, c'est le troisième album studio de Jeanne Masse. Il se classera encore numéro 1 des ventes en France, certifié double disque d'or en 1989. Quatre singles en sont extraits, Y'a des bons, J'accuse, Caroline et ce bébé rock que l'on vient d'écouter, sorti en janvier 1990. Des thèmes plus engagés et intimistes, des compositions un peu moins commerciales. Il faut dire que Romano Musumara ne fait plus partie de l'équipe de Jeanne Masse. Ce sera le début des années difficiles pour la chanteuse qui est la première à faire Bercy en 1989 mais qui doit annuler sa tournée à suivre. Voilà pour ce titre qui referme notre R240 d'aujourd'hui avec le tout début des années 90. Donc, bébé rock, c'était du vinyle, ça s'entendait et on en a du vinyle dans cette émission. Évidemment, ça nous fait plaisir. Enfin, à moi, j'espère qu'à vous aussi. Si oui, eh bien, on se retrouve, même heure, même web. Enfin, où vous voulez, quoi, du moment que nous, on y soit aussi. Passez de bons moments. Bye.
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2: Histoire de chanson. En 1983, Jimmy Cliff enregistre Reggae Night. L'auteur de cette chanson est Latoya Jackson, la grande sœur de Michael Jackson. Leur père, Joe Jackson, lui a conseillé de ne pas enregistrer cette chanson et donc elle la propose à Jimmy Cliff. Latoya Jackson enregistra Reggae Night pour son album de 1991. Mais c'est la version de Jimmy Cliff qui a fait le tour du monde. Et c'est grâce à cette chanson qu'il a pu faire une grande carrière avec ce hit international.

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1: Noir et blanc réalisé par Jean-Pierre Durand, un cocktail de jazz vocal, de blues, de standard et de black music en général, avec ce soir notamment Louis Armstrong, B.B. King, Claude Nougaro, Nat King Cole, Muddy Waters, Ella Fitzgerald. Et pour donner le coup d'envoi de cette émission, un de mes chanteurs de jazz favoris, sinon mon chanteur favori. Beaucoup de ses meilleurs enregistrements n'ont jamais été réédités en CD, ne le seront peut-être jamais. Je pense à ceux qu'il réalisa entre 1958 et 1961 pour la firme américaine Columbia. Par contre, heureusement, la maison Verve publia en CD il y a quelques années la version d'Evening qu'il interpréta en public avec l'orchestre de Count Basie le 7 juillet 1957 au festival de jazz de Newport. Jimmy Rossing.
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Enchaîné à Jimmy Rushing et l'orchestre de Count Basie, un garçon qui, à la fin de sa vie, devint proxénète, un proxénète notoire. C'est le 7 janvier 80 que la police de Los Angeles a retrouvé le corps de ce chanteur noir de 44 ans avec une balle dans le crâne. La police a conclu à un suicide, tandis que la famille de cet homme a soutenu qu'il s'agissait d'un règlement de compte. Ce garçon, c'était Larry Williams, qu'on vient d'écouter dans My Baby Got Soul. Et puis, à propos de soul music, que je signale à ceux qui ne la connaîtraient pas, la revue Soul Bag, plus particulièrement consacrée évidemment à la soul music, au blues, mais aussi aux autres musiques black en général. Bon, maintenant, nous retrouvons une chanteuse dont la ville de Lyon nous a fait cadeau, Liane Folie. Liane Folie avec un extrait de son album Les Petites Notes, sans doute pour moi l'une des plus belles chansons sur ce superbe album, et j'espère que vous partagez mon choix. Cette chanson s'intitule Une larme de bonheur.

Une chanson française de 1947 qui pendant 3 ans ne trouva pas d'interprète. Puis la chanteuse française Suzy Delair la présenta lors d'un festival de jazz à Nice. Louis Armstrong, en l'entendant, décida de l'enregistrer. C'est ainsi que cette chanson devint énormément populaire. Depuis, la majorité des Américains s'imaginent que C'est si bon appartient au folklore noir de leur pays. Et même chez nous, on a tendance à douter de sa provenance, ce qui est un comble. On reprend la route 66, route 66, celle qui rallie Chicago à Los Angeles, une route longue de 4137 km, soit celle, la ville où se déroula le premier match de la Coupe du Monde de football, et puis la ville de la finale. Route 66, c'est un standard que l'on a souvent écouté dans Noir et Blanc, un standard que je vous propose ce soir par Betty Rocher.

écume les scènes du monde entier depuis plus de 40 ans. Avec sa guitare, la célèbre Lucille, notre illustre dignitaire du blues, nous revient régulièrement. B.B. King, que je vous ai proposé ce soir avec Rock Me Baby, un succès pour lui aux USA en 1964. The Seventh Son de Willie Dixon était interprété par le chanteur pianiste blanc Moose Ellison. Peu de tendresse avec Claude Nougaro en 73 dans Danser sur moi, Claude Nougaro.

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0: Il y a à peu près un quart d'heure, on a écouté The Seven Son, une composition du regretté Willie Dixon. Et à l'instant, une autre composition de Willie Dixon, You Shook Me, créée par Muddy Waters, repris notamment par le groupe Led Zeppelin, mais aussi par le guitariste Jeff Beck en 1969, alors que Rod Stewart était le chanteur de sa formation. On poursuit ce noir et blanc avec celle qui a tant apporté au jazz vocal féminin, au jazz vocal tout court, ceci dès le milieu des années 30, une chanteuse capable de donner un son de jazz à la moindre sucrerie musicale, Ella Fitzgerald. Petit hommage en concert à Berlin en 1960, Ella dans Mack the Knife.
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encore un géant du blues, Muddy Waters, géant plus particulièrement du Chicago Blues, né cependant dans le Mississippi à Rolling Fork. C'est d'ailleurs à Rolling Fork, dans sa maison natale, que le groupe ZZ Top a ouvert en son honneur un musée du blues. Muddy Waters était précédé par celui qui, après avoir été batteur-chanteur dans l'orchestre de Chico Marx des Marx Brothers, a tenu quelques petits rôles au cinéma, tout ceci au début des années 40, mais là on l'a écouté dans Coming Home Baby, qui lui avait permis de rajeunir son public une vingtaine d'années plus tôt. Il s'agissait de Mel Tormé. Alors qu'on approche de ce final de Noir et Blanc, voici un vocaliste blanc et texan qui lui aussi, tout gamin, travaillait dans des champs de coton. C'est à cette époque qu'il a appris à jouer de la guitare avec son grand-père. Il s'agit de Willie Nelson dans Blue Skies.

Après Willie Nelson et Blue Skies, dans l'ordre, Bernard Lavilliers et Funambule, extrait de son album Voleur de Feu, publié en 1986. À l'instant, c'est Nat King Cole qui chantait Lonely One, tiré du CD intitulé The Complete After Midnight Session, album que je ne saurais trop conseiller à ceux qui apprécient, voire adorent la voix veloutée de Nat King Cole. Émission réalisée ce soir par Jean-Pierre Durand. Bonsoir et à bientôt.

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1: Histoire de chanson. L'un des rares tubes en allemand qui a fait le tour du monde le doit au groupe Nena. C'est l'histoire de 99 ballons gonflables dans le ciel qui vont provoquer une guerre mondiale. Nous sommes en 1983. Les USA et l'ex-URSS sont en surenchère d'armement. Cela fait réagir tous les pacifiques dans le monde. Cette chanson est une moquerie de ces pays qui sont prêts à déclencher une guerre pour 99 ballons dans le ciel. Les États-Unis croyant que c'est une attaque de l'URSS et inversement. 99 Love Ballons, chanson classée en tête des hit-parades en Europe en 1983.

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4: Salut à toutes
5: et salut à tous. Et
4: bienvenue dans l'émission Maxi Top avec vos clowns de service.
5: Alors, premier clown, c'est David avec ton nez rouge
4: et Jean-Paul avec ton nez vert. Voilà. Parce que le tien est vert.
5: Comme ça, on ne se confond pas.
4: Oui. Voilà. Vert, c'est la couleur de l'espoir.
5: Voilà. Alors, nous allons vous faire revivre le meilleur des années 70, 80, 90 jusqu'à nos jours et ce dans la bonne humeur.
4: Ah oui, comme toujours, comme toujours. Oui, comme toujours. Et on vous a

0: va avancer, avancer, avancer jusqu'à ce que enfin la chance va lui sourire.
1: Bah hein, oui, ouais. Il signe son premier camp. Souris.
0: Oui, oui. On dit souris.
1: Il signe son premier 45 tours avec la maison de disques Tréma.
0: Ouais.
1: Il me semble que cette maison de disques, c'était la maison de disques de Michel Sardou.
0: Mm-hmm.
1: Et le titre n'est autre que Fille du vent. Et Fille du vent, voilà.
0: Oui, c'était... et du soleil, parce que toi tu avais l'habitude de le chanter cette chanson dans les orchestres.
1: C'est ça, exactement.
0: Hein. Mais oui.
1: C'était son premier succès en 1971. Et restez avec nous, tout de suite après, on parlera d'une actualité des années 70.

0: Tu m'as bien eu, David.
1: J'aime bien te surprendre comme ça un petit peu.
0: J'étais en train de chanter.
1: Tu sais que tu chantes très très bien. Tu as une très jolie voix. Hein.
0: J'étais chanteur d'orchestre.
1: C'est peut-être pour ça alors.
0: Alors.
1: Hein, mais dis-moi.
0: Qu'est-ce que je dois te dire? Je ne sais plus.
1: Quel âge tu avais, toi, quand t'es sorti cette chanson?
0: Moi, j'étais très jeune. Toi, tu avais quel âge?
1: Moi, j'avais à peine 6 ans.
0: Oui, moi, je draguais déjà.
1: Oh, bah dis donc.
0: J'avais 4 ans de plus, à peu près.
1: D'accord, ouais, parce que moi, je draguais sur trottinette alors à cette époque-là.
0: D'accord. En fait, tu draguais sur trottinette, oui, à 6 ans, bien sûr.
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1: Et là, on va se plonger dans les années 70 avec le premier pas sur la Lune qui a lieu en 69. C'est vrai, un an avant les années avant 1970 avec Neil Armstrong. Et puis, dans la foulée, on reste pas sur un tel exploit puisque Apollo 14 va rejoindre la Lune à son tour avec Shepard à son bord. Cinquième homme qui marchera donc sur la Lune. Et il va se passer quelque chose d'incroyable.
0: Et on allait sur la Lune comme on prend le bus maintenant, quoi.
1: Non, pratiquement. Enfin, quand même pas. Mais bon.
0: Alors, qu'est-ce qui va se passer?
1: C'est un passionné. Shepard, un passionné d'un sport bien précis, c'est
0: du golf,
1: oui, absolument.
0: Ne me dis pas qu'il a joué au golf sur la Lune.
1: Si, il va jouer, il va lancer quelques petites balles, il va viser un trou, lequel. Ah non, pas n'importe lequel, le cratère Fra-Moro, ça s'appelle comme ça. Ouais.
0: T'imagines la superficie d'un cratère?
1: Oui, c'est énorme, énorme.
0: Et puis vous pouvez pas le louper, c'est sûr, ça.
1: Ah non, absolument pas. Et puis bon, il va se passer d'autres choses. Hein. Il faut savoir que pendant 4h48, il va se promener sur la Lune. Notre ami Shepard.
0: Il a fait une petite balade de
1: 4h48. Et puis il va jouer au golf. Voilà. T'imagines, il aurait pu jouer à autre chose. Hein.
0: Il aurait pu jouer à la pétanque.
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0: 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Ah, qu'est-ce que c'était bon ça.
1: Ouais.
0: Sex Machine. Chanson funk mythique hein, des années 70, Monsieur James Brown.
1: Ouais, et puis il y a eu un double album également, qui a vu le jour en même temps d'ailleurs. Mm-hmm. Il contenait une version longue de la chanson Sex Machine.
0: Ah ouais, et de combien?
1: Et ça durait 11 minutes, t'imagines.
0: Incroyable. Allez, on passe à la suite.
1: Oui, je vais te poser une petite devinette.
0: Ouais.
1: J'aimerais dire qu'on a enlevé nos nez. Ton nez rouge.
0: Ah, d'accord.
1: Voilà, une petite devinette, il a. Parce qu'on parlait comme ça.
0: Ah. Des lunettes blanches, des cheveux bouclés.
1: Michel Polnareff nous chantait radio, on en parle après. Et ce sera suivi d'une page de vieilles réclames qu'on appelle aujourd'hui de la publicité.

0: C'était en 1981, oui, que Michel Polnareff nous chantait Radio, extrait de l'album Bulle, qui était vendu à combien d'exemplaires de
1: 800 000 ou 900 000, je sais plus.
0: Oui, 800 000 exemplaires.
1: Ouais, je savais qu'on tournait dans ces eaux-là. Hein,
0: c'était le 7e album studio de Michel Polnareff. À son lancement, 3 de ses chansons ont été largement diffusées par toutes les radios nationales, les radios FM et notamment le titre radio que nous
1: venons d'écouter.
0: Oui, ouais, on écoute encore.
1: Ouais.
0: Actuellement,
1: il y avait aussi Tam Tam sur cet album.
0: Il y avait la chanson Je t'aime.
1: Alors cet album a marqué un tournant dans l'orientation musicale de Polnareff.
0: Il s'imposait ainsi dans un style tout à fait rock.
1: Ah d'accord.
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1: Vas-y, sors là ta pastille.
0: Puis, il faut que tu me dises, c'est quoi ça? C'était une vraie pub qui passait?
1: Eh ben écoute, oui. Ouais, oui, c'était un produit qui s'est. La marque c'était Zalo. C'était un insecticide. Ça tuait tous les moustiques. Et Richard Gottener a eu l'idée géniale de faire enregistrer cette publicité par une nana qui allait volontairement zozoter. Ça a fait un vrai tabac.
0: Ce serait bien si on zozotait. Hein.
1: Nous aussi? Nous, alors, qu'est-ce qu'on va s'écouter maintenant?
0: À tout autre registre dans les fameuses réclames, que les fameuses réclames, mais un groupe, j'essaye de zozoter, j'arrive pas.
1: Ah oui, mais il a enregistré de jolies chansons. On va pas se moquer des gens qui zozotent. Hein,
0: non, mais c'était rigolo cette pub, parce que à chaque émission, on en passe une et qui est la plus rigolote possible. Mais celle-là, ça passait, ça me disait rien du tout. Hein. Ouais. Et en plus, c'est Gottener qui l'a composé.
1: Et tu verras, il y en a d'autres avec Sopiqué, par exemple.
0: Ah oui, d'accord.
1: Tu verras, c'est vraiment sympa. Alors, on va parler de ce groupe-là, de 74 à 78. Ouais. Il a cartonné, ça s'appelait les Rubettes. Et c'est un groupe de musique britannique, bien connu pour une tenue vestimentaire particulière.
0: Oui, costume et casquette blanc.
1: Voilà. Ils ont participé à une tournée très célèbre.
0: Oui, puis récente d'ailleurs. Mmh. La tournée d'achetant des têtes de bois. Mmh. Clin d'œil à tous ces tubes qui cartonnaient dans les années 60, à la fin des années 70.
1: D'accord.
0: Alors attention, ne quittez surtout pas l'écoute, car tout de suite après, on parlera de séries télévisées qui nous ont marqué dans les années 70 et 80. Souvenir.

0: Et souviens-toi, ces séries télé ont bercé tes après-midi et soirées canapé.
1: Et là, je saute sur mon canapé avec un paquet de bonitos, quelques chips, parce que ça existait encore à l'époque, et quelques treats.
2: Toi, David, t'étais très série TV. Hein,
1: passionné, hein. Passionné. Oui.
2: Alors, les séries TV qui nous ont fait vibrer dans les années 70 et 80 pour aujourd'hui, alors on va commencer par l'année 70.
1: Oui.
2: Précisément entre 1971 et 1972, les personnages s'appelaient Danny Wilde et Brad Sinclair.
1: Ah, alors ça, c'était mon feuilleton préféré.
2: Ouais.
1: Ah oui, oui, oui.
2: Et t'as même mis la musique.
1: Sa Majesté. Non, comment qu'il disait,
2: hein? Je sais plus. C'était incarné par les acteurs Tony Curtis, et Roger Moore.
1: Oui, Roger Moore.
2: Moore.
1: Oui, ça serait aussi bien. Il avait joué dans les James Bond, lui.
2: Oui, exactement. Il s'agissait bien entendu de la série Amicalement Vôtre. Il y a eu 24 épisodes, pas beaucoup, hein, en fait, de 48 minutes. Et la première diffusion en France, c'était en octobre 1972.
1: Et figure-toi que je les ai tous vus, revus et re-revus.
2: Ah oui, je les ai adorés. J'étais pas très, très série TV, moi. Ouais.
1: Tu sais que Roger Moore avait joué aussi dans un feuilleton en noir et blanc, avant de jouer dans Amicalement Vôtre, qui s'appelait...
2: Le Saint, je crois.
1: Exact. Ah bah écoute, tu vois que tu regardais la télé.
2: Non, hein, c'est parce que ça me rappelait quelque chose. Et... C'est la façon dont c'était écrit, S-A-I-N-T.
1: Ah d'accord. Et là, D-A-2-L-A-S, Dallas.
2: On va y arriver. Ça a vu le jour en 1978, c'est arrêté en 1991. Il y avait les fameux personnages mythiques de la famille...
1: Ewing, J.R., avec son chapeau et son caractère complètement pourri, on va dire.
2: Et Bobby.
1: Bobby, ah oui, était sympa. Alors Bobby, c'est l'acteur qui jouait le rôle de Bobby, avait joué aussi dans L'Homme de l'Atlantide. Ah, celui qui avait les doigts de pied palmés.
2: T'as beaucoup de connaissances. Hein.
1: Oui, oui.
2: Il y avait, Sue Ellen également.
1: Oui, oui, bien sûr.
2: Elle était souvent sous l'Ellen.
1: D'accord. Mais moi, je préférais Pamela.
2: Oui, ça, je m'en doutais.
1: Oui, oui, très jolie, très jolie Pamela.
2: Il faut savoir qu'il y a eu quand même 356 épisodes de 45 minutes. Oui. Et la première diffusion en France, c'était le 1er mai 1981.
1: Ah, alors, ça peut-être une fête, ça.
2: Oui, la fête du travail ou la fête du muguet.

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1: Oui, il a fallu y monter quand même. Hein.
0: Oui, oui, oui.
1: On arrive porté même.
2: J'ai pas glissé.
1: Alors, bien sûr, on ne vous a pas annoncé le titre pour que vous puissiez deviner de quel chanteur il s'agit.
0: Oui.
1: On a fait le test hein, souvent pour voir les gens. On dit, oh, ça me dit quelque chose, mais c'est qui, c'est
2: mais,
1: qui.
2: Mais c'était qui donc?
1: Et c'était qui quoi? Et c'était qui quand?
0: Et ben voilà, bah, c'était Mort Schumann. Mort ouais. Schumann avec Sorrow. C'était en 1975 ce morceau qu'il est sorti et il était vraiment bien. Hein, moi,
1: ouais,
0: je trouve que...
1: le titre a été également la bande originale du film À nous les petites anglaises l'année suivante, c'est-à-dire en 1976. C'est le maxi-temps.
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0: Et là donc, 1976.
1: On fait la transition.
0: Bah oui, ouais, bah oui, oui. Parce qu'il va se passer quelque chose d'assez spécial.
1: Les Gibson Brothers.
0: Ils vont se former. Oui, c'est cette année-là qu'ils vont former un groupe.
1: Ah oui, d'accord.
0: Oui, ok. Si.
1: Et ils chantent tic-tac, tic-tac.
0: Voilà. Oui, il était temps qu'on se les écoute. Oui, c'est rafraîchissant aussi. Oui, tu as raison. Hein, c'est une véritable sucrerie qu'on va offrir à tous nos amis avec les Gibson Brothers dans quelques instants.
1: Alors, il y avait un numéro 1.
0: Oui.
1: C'était quoi?
0: Cuba. Cuba, naninana, la salsa. C'était joli.
1: Ouais, moi, j'aurais dit Cuba, mais.
0: Ouais, ouais. Oui,
1: ça s'écrit pas la même chose.
0: Bon, on a parlé tout à l'heure de la lune sur laquelle on a marché. Là, c'est Cuba et 9e aux États-Unis quand même avec
1: c'est
0: ce titre. Hein, les
1: c'est
0: Gibson
1: pas un
0: Brothers.
1: Peu clown, toi.
0: Mais si, c'est pour ça que j'ai mon nez rouge. D'ailleurs, toi aussi t'es clown.
1: Oui.
0: Avec ton nez vert. Ils se produiront en 1984. Ils vont produire, pardon, en 1984 une chanson.
1: Oui, une chanson. Alors là, c'est un peu particulier.
0: Oui.
1: Puisqu'ils ont produit une chanson d'un chanteur qui n'a fait qu'un titre, d'ailleurs. Mmh. T'as le look Coco. Coco, t'as le look.
2: La Roche Valmont et sa casquette.
1: Ouais,
2: et
1: en fait,
2: casquette sur la tête.
1: C'était produit par les Gibson Brothers.
0: Oh tiens donc.
1: Et oh que non.
0: Oh tiens donc.
1: Ah oui d'accord.
0: Oh tiens donc. Oh bah dis donc.
1: Alors ne quittez pas. Tout de suite après on parlera d'une actu des années 80.
0: Oui. Et ça va être sympa ça aussi hein, parce qu'on va plonger dans l'année.
1: Oui oui 1980. Je viens de le dire.
0: Oui mais 82.
1: Ah oui, oui. 82.

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1: Et là, on va plonger, comme promis, donc, dans l'année 82.
2: Oui, je disais une actu des années 80, tout à l'heure.
1: Oui, oui, j'avais bien compris.
2: Et effectivement, c'est le 13 janvier 1982, et c'est le passage de la semaine des 39 heures.
1: Ouais, non, on passe aux 39 heures, ouais.
2: Ouais, ouais.
1: Les travailleurs, travailleuses vont être heureux.
2: Camarade hein David.
1: Oui. Et donc là...
2: C'est le gouvernement Pierre Mauroy,
1: oui,
2: qui a instauré ça.
1: Alors maintenant, on est aux 35 heures, il faut le savoir.
2: Oui, mais avant les 39 heures, on était entre 42 et 43 heures,
1: ouais,
2: je crois.
1: Ouais, ça a bien diminué quand même. Hein.
2: Et là maintenant, 5 semaines de congés payés en plus.
1: Oui, ce qui implique donc forcément des R6, des RH, enfin en plus des CP, quoi. C'est énorme.
2: Ouais.
1: Ouais, c'est incroyable.
2: Oui, mais toi, tu en profites beaucoup.
1: Oui, de ça, depuis les 35 heures, c'est encore pire.
2: Ouais.
1: Oui, oui. Puisque maintenant, c'est des R6 et des RTT qu'on a en plus. Oui, oui.
2: Moi, j'en profite pas, je suis boss.
1: Ah, oui, oui, je sais, mais voilà. Bon, toi, t'es patron, c'est vrai, effectivement.
2: Et les 35 heures ont été instaurées avec la loi Aubry,
1: oui,
2: la fameuse tartine Aubry.
1: Ah, ouais.
2: Je voulais dire, non,
1: oui,
2: non, oui. Je voulais pas dire tartine, je voulais dire Martine.
1: Oui, mais tu vas pas nous en faire tout un fromage. T'es patron, t'aimes pas trop les 35 heures, je comprends. Mais moi, travailleur, je suis content.
2: Il va nous faire un discours d'ici là. Bon, puisqu'on est dans la bonne humeur, on y reste, si tu veux bien, David,
1: oui,
2: avec la rubrique de notre imitateur préféré, Martial Ravenel.
1: D'accord. Et là, il va nous parler d'alcool.
2: Voilà, d'alcool. Oui. De l'eau ferrugineuse.
1: Travailleurs, travailleuses. Allez, c'est parti, là. C'est l'heure de la pause.
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3: Alors moi, le spécialiste de l'eau ferrugineuse, je peux vous dire ceci. L'alcool tue, mais n'oublions pas combien de personnes sont nées grâce à lui. Hein.
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2: À la limite, bien Bourville, hein, notre ami
1: Martial.
2: Ah oui,
1: Martial,
2: mais
1: hein. pas que. On aura l'occasion de découvrir.
2: Bah oui, puisque dans toutes les émissions, il aura une pensée un peu rigolote comme cette pensée qu'il a eue avec la voix de Bourville.
1: D'accord.
2: Il faut savoir que Martial Ravenel est imitateur, il imite une centaine de personnages, hein, quand même. Hein, chanter, parler, etc.
1: Ouais, c'est impressionnant.
2: Voilà.
1: Qu'est-ce que je veux dire, puisqu'on parlait tout à l'heure de la cinquième semaine de congés payés.
2: Oui, camarade David.
1: Ça veut dire qu'on va pouvoir aller se faire dorer la pilule sur une plage. Hein,
2: la transition.
1: Oui, Nino Ferrer, c'est Nino qui conduit.
2: C'était en 1974, oui. Nino Ferrer nous chantait Le Sud. Et tout de suite après, notre clin d'œil à l'Eurovision.

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1: Et comme promis, voici le concours Eurovision de la chanson.
2: C'est toujours le même générique ?
1: Non, non, il a changé, il a évolué hein, depuis. Ouais. Mais par contre, au début, c'était bien Tédéum.
2: Alors, c'était en 1971, le concours Eurovision de la chanson se passait à Dublin, en Irlande. Et c'est une certaine Séverine qui représentait Monaco avec le titre Un banc, un arbre, une rue qui a gagné. Donc,
1: Ah oui, alors là, ça me rappelle beaucoup de choses, moi, quand on parle d'un banc, d'un arbre et d'une rue, parce que quand on écoute les paroles de cette chanson magnifique de Séverine, bah moi, je me replonge dans mes souvenirs d'enfance. Je jouais près d'un arbre, je jouais dans une rue avec des amis et je draguais sur un banc.
2: Et tu montais, tu grimpais à l'arbre.
1: Oui, oui, oui. De mirabellier, de couetier, de pommier.
2: En deux minutes, tu vas nous faire pleurer. Et en parallèle, toujours en 1971, j'ai noté un petit truc côté cinéma, en fait.
1: Oui.
2: En décembre, pour être exact, sortait le film La folie des grandeurs de Gérard Rouy.
1: Avec Monsieur de Funès.
2: Oui, Yves Montand, Alice Eprich. Oui. Il est l'heure, monseigneur, l'heure de se réveiller.
3: Il en manque une.
2: Ah oui, il a vu Louis de Funès, hein,
1: oui, oui.
2: Quand il comptait son argent. Mmh. Alors on va écouter Séverine, Eurovision 1971, et on reviendra ensuite sur une info insolite, très surprenante mais vraie, et notre coup de cœur à un chanteur. Pour l'instant, il est l'heure, monseigneur, d'écouter un banc, un arbre et une ruche.

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3: Et là, de quoi donc vas-tu nous parler? Parce que je sais que tu es parti à la chasse aux infos un peu bizarres.
4: Ouais, un peu bizarre. Des infos insolites. Et ce sont toutes des histoires vraies. Et pour cette histoire qui est une histoire un peu à la con, nous sommes en 1982. L'action se situe dans le désert à la sortie de Phoenix en Arizona. Il y a des cactus géants qui mesurent jusqu'à 7 mètres de haut.
3: Ça fait haut, hein, quand même. Ouais, je grimpe aux arbres, c'est vrai, mais je ne monterai pas sur un cactus.
4: Ouais. Et la personne là n'avait pas monté sur ce cactus.
3: Non, il n'était pas monté.
4: Non, d'accord. Il s'appelle David.
3: Comme moi.
4: Toi,
3: non,
4: comme toi, oui. Il a 27 ans.
3: Ouais,
4: il aime jouer avec les armes.
3: Ouais.
4: Il aime jouer avec les armes. Il s'amuse à viser et à tirer des coups de fusil à la pointe du fameux cactus qu'il a pris pour cible.
3: Oh, voilà. Et qu'est-ce qui s'est passé?
4: Le résultat, eh bien, c'est que ses tirs font mouche et une partie du cactus tombe dessus, tombe sur lui en fait.
3: Aïe!
4: Et il meurt écrasé.
3: Ah là là, et c'est arrivé vraiment?
4: Ouais, c'est vraiment arrivé, c'est une histoire vraie.
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3: Alors là, nous allons parler d'un chanteur qui a marqué les années 90, attention, et c'est pas n'importe qui.
4: Les années 90
3: 2000.
4: 2004 à 2007.
3: Oh, pourquoi 90 alors? Hein? Dis-moi. J'ai fait, bon, ça arrive.
4: Allez. Notre coup de cœur aujourd'hui, il s'agit de Grégory Lemarchal.
3: Oui.
4: Qu'on n'a plus besoin de présenter. Il est né en mai 1983, à La Tronche.
3: Oui.
4: Ouais,
3: drôle de petit patin, mais ouais. Il existe vraiment ce petit patin.
4: Dans l'Isère.
3: Voilà.
4: Et malheureusement, il est mort en avril 2007 des suites de la mucoviscidose.
3: Oui, voilà, c'est une très très grave maladie. Et il a été d'ailleurs, il s'est fait remarquer à la Starac parce qu'il avait beaucoup de courage. Il se battait contre une maladie et en plus de ça, il avait une voix extraordinaire.
4: Ouais, incroyable. Il a même bluffé le public avec la reprise d'une chanson de Balavoine et son d'intervient en détresse.
3: Et c'est pas évident hein, de chanter du Balavoine,
4: ouais,
3: croyez-moi.
4: Non, pas du tout. Et dans la même Starac, il y avait un certain Mathieu Johan qui était finaliste, qui est un ami à moi d'ailleurs, et qui lui a aussi bluffé le public avec la reprise de la chanson de Jacques Brel, Une valse à mille temps.
3: Je m'en souviens, et la finale a été extraordinaire, et c'était difficile de départager ces deux-là quand même.
4: Alors ne changez rien, restez l'oreille collée au poste, comme on dirait.
3: À la TSF.
4: Ou la TSF, oui.
3: Comme on disait avant,
4: on se retrouve tout de suite après pour décortiquer l'origine d'une expression.
3: Alors ça, c'est ta passion.
4: Oui, c'est ma passion.
3: Ouais, voilà. Comment t'es venu cette passion, Jean-Paul?
4: Parce que j'adore savoir comment viennent les expressions, comme la fin des haricots. Tu vois, il y a beaucoup d'expressions comme ça. Bon, on ne parlera pas de la fin des haricots, on parlera d'autre chose aujourd'hui.
3: Ok.
4: Voilà, puis on ouvrira également la boîte à souvenirs.
3: Ouais.
4: Pour l'instant,
3: plein de bonnes choses encore à venir.
4: Oui. Pour l'instant, Grégory Lemarchal écrit l'histoire.
3: Oui.
4: C'est maintenant.
3: Parce qu'il l'a écrite, lui.
4: Ouais.

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1: Alors la rubrique de mon Jean-Paul là, mon JP.
2: Oui. Vous connaissez l'expression, tu connais l'expression, attention tu vas te faire appeler Arthur.
1: Oui, ça veut dire attention tu vas te faire engueuler.
2: Ouais, voilà, tu vas te faire engueuler, discuter, etc. Voilà. Alors d'où vient cette expression?
1: J'en sais rien du tout.
2: Alors là, moi je le sais.
1: Alors vas-y.
2: En fait, elle provient de la Seconde Guerre mondiale, quand les Allemands occupaient la France.
1: Ah non?
2: Ils avaient fixé le couvre-feu à 20h.
1: Ah ouais?
2: Et 20h en allemand se dire Arthur.
1: Ah oui, oui, c'est ça, effectivement.
2: Bien sûr, il y avait souvent des retardataires pour le couvre-feu. Les Allemands criaient sans cesse et d'un ton menaçant « Arthur, Arthur !»
1: Ils disaient comme ça ou alors ils disaient « Arthur !»
2: Tu le fais bien.
1: Ouais, ça devait être un peu plus sévère quand même. Mais bon, c'est vrai que « Arthur », d'accord, ok.
2: Et en fait, ils disaient « 20h, 20h mm-hmm. ». Les Français ont assimilé « Arthur » au prénom « Arthur », ce qui paraissait pratiquement logique. Mm-hmm. D'où cette déformation qui est devenue une expression populaire en France, tu vas te faire appeler Arthur, donc tu vas te faire disputer, engueuler pour une connerie qui a été commise. Voilà.
1: D'accord, c'est Gilles Boulot qui est bien content que ça ne qu'on dise pas attention, tu vas te faire appeler 20h sur TF1.
2: Exactement, parce que en fait, on devrait dire ça, attention, tu vas te faire appeler 20h, mais là, ça ne veut plus rien dire.
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1: Alors ça, c'est comme une boîte à gâteaux, hein. On retrouve plein de bonnes choses.
2: Une boîte à gâteaux, à sucre, tu sais.
1: Oui, la boîte à gâteaux avec des gâteaux au chocolat, des petites gaufrettes.
2: Toi, t'es un petit gourmand, hein.
1: Ah aussi, oui. Mais là, ça va être croustillant, là, ce qu'on va s'écouter. Ouais. Ah oui, ça va être très, très bien.
2: Alors, dans la boîte à souvenirs aujourd'hui, c'est Claude François qui nous chantait en 77 « Écoute ma chanson ».
1: Ah, très beau tube. Et alors, il a une particularité, ce titre.
2: Mm-hmm.
1: Hein, il figure sur l'album « Magnolia Forever », certes, mais il est sorti en single à titre posthume en 1978.
2: Il a été numéro 1 au hit parade en 78 également.
1: Voilà, et on va remercier quelqu'un qui poste souvent.
2: Il s'appelle Benoît.
1: Voilà, il poste souvent sur le groupe MaxiTop sur Facebook, hein, puisque vous pouvez nous rejoindre tout le temps.
2: Hein,
1: tous les jours que Dieu fait, ben vous pouvez nous rejoindre.
2: Mais il y a plusieurs milliers de membres en plus.
1: Oui, on y a plus de 3000.
2: Oui, ouais, on y a plus de 3000, ouais.
1: C'est quand même pas mal.
2: Alors, notre boîte à souvenirs est ouverte. Écoute ma chanson, Claude François.
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0: Ah là là, Claude François, quel souvenir avec
1: souvenir,
0: cette chanson.
1: Souvenir, souvenir. Il est l'heure.
0: Ah bon?
1: Il est l'heure, monseigneur. Il est l'heure déjà de nous quitter.
0: Ah oui, oui. Ah bah oui, bah oui.
1: Cher David.
0: Oui, on se retrouve à notre prochain numéro de toute façon.
1: Oui, bien sûr. Hein, on donne rendez-vous à notre prochain numéro, effectivement.
0: Avec plein de bonnes choses.
1: Oui, avec toutes les rubriques que vous avez écoutées aujourd'hui. Voilà. D'autres rubriques, on va pas reprendre les mêmes. Hein.
0: Non, non. Rendez-vous peut-être sur notre page Facebook, ou du moins sur le groupe Facebook, mais de toute façon, on va vous l'annoncer dans quelques instants. Gros bisous à tous, à bientôt.
1: En attendant, plein de bonnes choses à vous, à bientôt. Ciao, ciao.
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2: Bonjour tout le monde.
3: C'est pas possible.
2: Il y a une bonne ambiance entre les affreux Jojo, je trouve.
3: Oui, des fois, il attend le quatrième jingle pour parler, mais là, le premier carrément.
4: Les affreux Jojo, bonjour. Il a un talent, c'est Eric Thomas, c'est dingue. Alors, il est là, tu le vois, il est plongé dans ses textes pendant un quart d'heure. On lui parle, il ne répond pas. Je suis bon, mais tant pis, on va démarrer l'émission. Boum, le jingle démarre, il est au fait. Qu'est-ce que vous pensez s'il fait ça? Mais te tais maintenant. Non mais où?
2: Bon allez, bonjour quand même hein.
4: Oui, bonjour.
3: Bonjour tout le monde.
2: Bonjour, bonjour Raymond, bonjour Eric, bonjour Fabrice. Oh, tu es encore là?
5: Mais oui, mais Fabrice il reste avec nous. Et en plus, j'ai une grande surprise parce qu'il est obligé de rester en plus un peu plus longtemps parce qu'on a racheté un cubi.
6: C'est ça, et les tricandilles. Pour ceux qui connaissent les tricandilles.
4: Fabrice Bleu,
5: moi je connais pas.
4: Il est arrivé.
6: C'est les intestins de porc, frits, cuits.
3: Non, c'est-à-dire ce sont des tripes de porc. En fait, moi, je prends les tripes du même parce que c'est plus tendre.
6: C'est plus tendre.
3: Et puis, je les ai beaucoup moins cher. Plus tendre.
4: En plus, il y a eu un grave accident hier soir, donc on a eu vraiment un bon prix.
3: Et j'ai appris qu'on pouvait faire du commerce de proximité en allant directement sur les accidents maintenant.
2: Ah oui, c'est local.
4: Direct du producteur au consommateur.
3: Voilà.
4: D'accord.
2: C'est important de manger local.
6: Ah oui, mais il faut qu'avoir.
5: Oui, mais attendez, je voudrais bien ce morceau-là. Je suis pas mort. Voilà, c'est bon. Il y en a un peu plus, je vous le mets quand même.
3: Non, non, pas la cervelle. La cervelle, c'est pour le chef, il adore ça.
4: Non, non, il y a différentes manières de cuisiner les tripes, mais celle-ci, c'est grillé avec une persillade. Voilà. C'est très bon, vous allez goûter, c'est
2: ça
4: très
2: bon. Ça sent
4: bon
2: en tout cas, hein, quand tu cuisines.
5: Je me rappelle, dans le sud-ouest, quand
4: tu cuisines, ça sent pas bon.
5: Il y avait une coutume, c'était qu'on faisait pelle porc.
2: Bon, on peut pas dire c'est bien ou c'est pas bien, quoi, c'est la tradition.
5: On tue le cochon, et puis dans la matinée, on est tout au moins une quinzaine, tout le monde, on faisait la saucisse, le jambon, tout ça, c'était toute une atmosphère. Et il y avait toujours un boucher qui était là, soit avec son commis, ça, pour vraiment faire la découpe correctement, et ça. Et la coutume, c'était, je me rappelle, c'était dans les Landes, et il prenait la cervelle et aller la préparer dans la cuisine. Mais ça voulait dire que si l'ambiance avait été sympathique, il y avait de la cervelle pour tout le monde, mais si c'était une ambiance de merde, il la mangeait tout seul. Alors donc c'était une atmosphère, tout le monde était à table.
3: Ah donc je vais la manger tout seul.
5: Comment ça va se passer? Alors tu avais le boucher qui partait, préparait. Alors il y avait tout un cinéma, bon on est dans le sud-ouest, hein, donc il tirait la gueule, il était ah, putain, on fait chier, ouais. Il faisait son truc, puis il arrivait, et là on était tous là, on se disait mais mon dieu, est-ce que c'était bien ou c'était pas bien? Et là il faisait 3 tonnes de cinéma, il passait, et puis après il nous donnait à chacun avait un ongle de ça. Et c'était la coutume, voilà, c'était marrant. Quoi. Comme un jour, on faisait, comme on parle de ça, mais je te racontais au jour, on faisait les chapons. Bon, les chapons, donc le principe du chapon, donc on coupe les organes génitaux
6: du poulet,
5: mais on est autour d'une table. Enfin, c'est une immense table en bois qui tourne. Et donc, on est tous autour. Et donc, le premier, ben, il plume, il fait tourner la table au second, qui commence à faire à mettre un peu d'antiseptique, etc. Puis on tourne.
4: Oui, c'est un travail à la chaîne.
5: C'est un travail à la chaîne, tout en chantant, etc. Et un jour, j'ai des cousins qui ont dit ah oh, putain, on va essayer quand même, peut-être avec un dindon. Ça doit être intéressant de faire un chapon en dindon. Non, ils l'ont fait, oui. C'est l'eau.
4: Ouais. Ils ont coupé les coucougnets du dindon.
5: Du dindon, ils l'ont fait en chapon. Mais après, ils n'osaient plus rentrer. Quand ils étaient adultes, putain, c'était une autruche le truc. Quoi. C'était un monstraus.
4: J'avais les dents et tout.
5: C'était un monstraus, ils avaient la trouille.
6: Dinosaure.
4: Allez, la blague, arrivons.
3: Alors je vais vous raconter des petites histoires qui sont extraites de mon album, qui est à vendre, je vous rappelle, dans les grandes surfaces, et sur Internet.
5: Mais c'est sans blague, c'est ça?
3: Sans blague, sans blague, sans blague.
7: Ouais, sans blague, sans blague.
3: Alors, je sais que le mois dernier, ils en ont vendu deux. Et donc, enfin, deux, non, je mens, il y en a un qui l'a ramené. Mais...
2: deux non, cartons, c'est, vrai, c'est que des deux blagues. Cartons de 200.
4: C'est des sans blagues, il y a 100 blagues, donc 100 blagues.
2: Sans blague?
4: C-E-N-T.
3: Alors, vous vous trompez pas, c'est un album où il y a deux CD à l'intérieur.
5: Oh là là, putain, c'est la fête.
3: Ouais, ouais, ouais.
6: On ne trouve pas en numérique.
3: Ils y gagnent. Alors, voici donc mon histoire, c'est la numéro 4. C'est un mec qui rentre dans un bar et puis il va s'asseoir à une table, il commande un café. Et il commande un café et il demande les toilettes. Et il va aux toilettes. Il revient, il s'assoit et il tire une gueule, mais il tire une gueule. Alors le serveur va le voir, il fait « Qu'est-ce qui se passe, monsieur, ça va pas ?» Il dit « Écoutez, j'ai été viré de mon emploi, ma femme est partie, j'ai appris que ma fille faisait tapin, que mon fils était homosexuel, j'ai ouvert le gaz chez moi, on me l'avait coupé, donc j'ai rien pu faire. J'arrive ici, je prends un café, je mets de l'arsenic dedans, il y a un con qui me l'a bu.
5: Vie de merde. Ah, vie de merde. Et c'est quoi le mot du jour, alors, pour les histoires?
4: Ah, je sais pas, tant qu'il y a Fabrice, pour les blagues.
6: Vous me dites ça, moi.
3: Patrick Andy, hein.
5: Tondeuse à gazon. Tondeuse à gazon.
6: Ça doit être dur, hein. Tondeuse.
5: C'est dur.
6: Tondeuse, c'est dur.
3: Allez, locataire, puisque t'as une pièce dans.
6: Allez, locataire,
3: allez, c'est bon.
6: Des locataires.
4: Allez, locataire.
3: Par contre, j'ai pas d'histoire, moi. Je suis con, carrément. Mais je te donne un mot.
6: Fais du
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4: Les infos jaunes sont de retour avec Laetitia Yop qui, je sais pas.
2: Non, que c'est pas Laetitia Yop.
4: Ah, merde.
2: Non. Ah. Que c'est Laetitia Castagnette.
4: Laetitia
2: que tu m'auras pas reconnu, Jérôme. Bon, yo Fabrice, que on ne se connaît pas, que je m'appelle Laetitia Castagnette, que je suis une grande chanteuse espagnole qui a connu des grands salles de gloire dans les années 80.
6: Si.
2: Si, mais que j'étais le Yeri. Les Yeri.
6: Les Yeri.
2: Les Yeri de Jean-Paul Gaultier, mais que, après il y a Laetitia Casta qui est arrivée et moi je suis devenue Laetitia Castoi. Mais que Laetitia Yop, qui est au lieu d'où elle ne peut pas venir parce qu'elle m'a dit de venir parce qu'elle m'a dit qu'elle veut vous parler, qu'elle va payer son tribut de la Lune.
5: De quoi?
4: Une tribu de
2: que
4: la lune.
2: C'est
4: une
2: tribu de la lune. Que c'est Laetitia. Que c'est Laetitia qu'elle a dit qu'il y avait vous parler de classer les tomates. Si, pour que la pas pu venir et qu'il y avait vous parler de ça pour qu'elle a reçu la visite de la tante Rosa. La tante ou une autre tante que je ne sais plus que c'est.
4: Bon, à part du 11 c'est, septembre, je ne connais pas moi.
2: Parce qu'elle n'est pas bien, elle m'a dit que comme elle a touché la paye de, en rubis, que c'est moi qui viens pour vous en parler de ça.
4: Elle joue au rubis ?
5: Oui, elle joue au rubis.
2: Non, pas les rubis, que c'est les rubis que tu as eu avec les ballons.
6: Si.
2: Ramon.
3: Le rubis.
2: Rubis.
3: Rubis.
2: Rubis.
1: Et non, mais non, mon fils n'a rien à faire.
2: Qu'elle a reçu un courrier de Rome.
1: C'est de Rome.
2: Que c'est pour ça qu'elle est empêchée. Elle est empêchée parce que les Anglais, ils ont débarqué. Que Michel, il est en ville et que c'est la lettre rosa. Rojo. Rose. Rouge.
6: Si.
2: Entiendes ou non, Fabrizio?
6: Menstruation.
2: Si.
1: Ah, si. Me gusta mucho, si. Me gusta mucho de la masturbación.
2: Me gusta la verse la merde rouge.
1: Los corones de los toros de la masturbación.
2: Si. Qu'elle a c'est rougé parce qu'elle est en travaux.
1: Rougé de Lille.
2: Qu'elle a ces trucs là, ces machins là.
1: Les baloches. Les baloches.
4: Les ragnagnas.
2: Las. Ras. Les ragnutes. Si.
4: Les ragnutes.
1: Les ragnagnas.
2: Si. Coquelicotes. Si, barbagnasasas.
1: Sí, me cuenta.
2: Qu'elle est indisposée, que. Si. Ah,
4: bene,
2: que j'ai cru que vous étiez bouché. Que déjà, c'est très... Comment se dit? C'est gênant, hein, parce que c'est tabou que les règles. Si.
6: Ah non, si.
2: Si. Et que y aimait les plaies dans le plat, que j'avais parlé des menstruations. Si. Alors, que c'est.
3: On va pas
2: c'est
3: arrivé au bout, là. Hein.
2: C'est où? Et que parce que c'est pas arrivé au bout, parce que toi, tu n'as pas les ragnagnas.
1: Non, mais écoute, moi, je t'ai, mais.
2: Si, cállate, carrément. Et combien les auditrices? Combien elles ont les ragnagnas?
4: Tous les 28 jours.
2: Que c'est la moitié des auditrices, quelles sont les ragnagnas?
3: Ah non, après 50 ans, il n'y a plus.
6: La ménopause.
4: Oui.
3: Et avant 13 ans, et je suis bien placé. Et avant 13 ans non plus.
2: Et combien de fois dans la vie qu'il y a les ragnagnas? La ragnagnas.
4: Aïe, aïe, aïe.
3: Mais tous les mois pendant 30 ans, on va dire.
2: Alors, que c'est fait combien?
3: Et 3 fois 12, 36, 360 fois.
2: Et plus.
3: Et plus.
2: Oui, c'est une moyenne. Et c'est à peu près 450, 500. Alors que c'est important de parler de les tabous.
4: Attends, et tu rajoutes de la migraine, regarde. Ce que ça nous. Regarde le.
3: On voit ce qu'il nous reste.
4: Et ouais.
5: C'est vrai.
2: Et oui. Si, et que c'est les SPM.
4: Les SPM.
2: Les SPM, que c'est les symptômes prémenstruels. Que c'est les mal de
4: la préménopause.
2: Que la, oui, parce que combien de temps il faut la mujer qu'elle a la ragnutas pour changer l'ampoule?
3: 4 jours.
2: Et ça prendra le temps que ça prendra. Porque elle a mal à la testa, hein, à la tripas, à las pomolones. Los Robertos, los Robertos.
1: Me encontramos hacer los melones, sí.
2: Cállate, cabrón. Et que des fois, c'est 5 días que la mal à la testa tuta avant. Et c'est 5 días que fait les ragnagnas, ça fait les tiers de mois.
3: Oui, voilà. C'est bien ça.
1: Et après, il faut les deux tiers pour s'en remettre.
4: Ouais. Mal à la cabochard. Bon, excusez-moi, mais nous, il faut qu'on fasse une pause. Hein. Alors, Madame Tassas, Canas, Tassas, je sais pas quoi là. On revient. Castagnetas, on revient Tass. Voilà, bientôt.
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4: Allez, question. Pardon. Alors, c'est en 1995. L'État se rend compte d'un truc, l'État français. Hein. Et. Ils décident de faire une liste. Une liste de quoi ?
1: Des courses ?
4: Non, ils avaient oublié des gens, en fait, à remercier.
1: Mais pourquoi ? Pour un événement ?
4: Oui, pour un sacré événement.
3: 1995.
4: Oui.
3: 1995.
4: C'est pas si vieux que ça, finalement.
1: 95 ?
4: Ouais.
1: Tout le monde dit 98, j'aurais dit je sais quoi, mais 95...
4: C'est un rapport avec Demis Roussos.
3: Moi, j'avais 92. Mais...
1: Demis Roussos ?
3: Et la Grèce, ouais. Alors ?
4: Non, l'autre facette.
1: Les poils ? Le Portugal ?
4: Les poils, c'est bien les poils.
3: Ils ont oublié...
4: Les poils, mais quand on a plein de poils, on est...
3: Poilu.
1: Ah, les poilus 14. Ils ont oublié de citer les derniers survivants de la guerre de 14, c'est ça ?
4: C'est ça. Donc, en 1995, ils ont établi une liste.
3: La liste des poilus.
4: La liste des poilus restants. Parce que, ouais. Voilà. Donc, ils ont fait cette liste et ils ont trouvé 1355 noms. Wow. Poilus.
1: Qui étaient encore vivants.
4: Qui étaient encore vivants.
1: Mais c'est sorti d'étrangers ou ils étaient toujours sur place ?
4: Alors, ça. Celui qui était con, là, il était encore. Mais ils étaient
1: mi-mille.
4: C'était mi-mille. Mais non, ils ont recensé 1355 poilus.
1: Ah ouais.
4: Donc voilà.
3: Et donc, ben oui, mais il faut dire que les poilus, quand même, c'est ceux de la 14, on est d'accord.
1: Bah oui.
3: Alors 20 ans en 14, en 95, ils ont 100 ans.
4: Non, c'est déjà pas.
3: Mais alors ?
2: Bah si.
3: Mais non. Mais si à 14, ils ont 20 ans.
4: 80, ouais, ça fait 100.
1: Non, mais ils avaient pas. Ils avaient 100 ans, les derniers poilus, mais ils n'allaient pas à 20 ans. Hein. Ils y sont allés, les mecs, ils étaient à 15 ans, 16 ans.
3: Ça fait quand même 95, 96
1: ben
3: ans.
1: Oui, ben mais ouais.
4: C'est pour ça
1: que. Le dernier est mort en 2000.
3: Il a resté quand même 1000.
4: Il est resté 1355.
2: Ouais, c'est pour preuve que.
1: Eh ben oui, mais c'est pour ça que le gaz moutarde conserve.
4: C'était que des cornichons qu'il y avait là-bas.
1: Il n'y avait que des cornichons.
4: Ah bon ?
3: Donc ils ont oublié de les remercier, voilà.
4: Non, alors non, ils ont recensé les noms pour leur donner la Légion d'honneur. Normal.
1: Oui. Normal.
4: Enfin, normal, je sais pas, parce que j'y étais pas...
1: Au bout de 100 ans, quand même, il faut quand même réagir, quoi.
4: Comme me disait Coluche, ceux qui sont revenus, c'était ceux qui étaient paqués. Les courageux, ils sont morts.
3: Ouais, mais c'est qui un précédent ? Si les poilus, ce sont des gens qui ont fait la guerre de 14, on est d'accord ?
4: Oui.
3: Bon, ils les remercient, ils leur donnent la Légion d'honneur.
4: Oui.
3: Bon, mais pourquoi ils ne donnent pas la Légion d'honneur aux rescapés de la guerre de 39-45 ?
1: Ça a déjà été fait.
3: Et là, ils sont des millions. Attends, ils sont des milliers, des milliers de...
1: Ouais, il y en a plus tant que ça, mais ça a été fait.
4: Ouais, bah, enfin, là, c'était la commémoration de Bozor, c'était pour les poilus. D'ailleurs, on n'en a plus, je crois. Hein. Je crois non, que le dernier est décédé il y a pas longtemps.
1: Oui, il y a 3-4 ans.
3: Et pourquoi on les appelait les poilus ? Ça, tu dois savoir, toi.
1: Les poilus ?
3: Ouais.
1: Très bonne question.
3: Ah. Jibou, t'y étais, toi ? Pourquoi ? Tu ne sais pas.
1: Je sais pas pourquoi.
4: Jibou, t'y étais. Jibou, il a 114 ans, il y était. Alors, ils ont fait la liste, ils ont recensé 1355 personnes, donc ils ont prévenu. Ils ont encore eu un gros problème.
2: Ils pouvaient pas venir.
4: C'est pas ça, ils étaient âgés. Et ça leur a fait quelque chose.
1: Il y a eu une crise cardiaque.
4: Eh oui.
3: Oh, c'est pour ça que j'ai dit l'âge. C'est pour ça que j'ai demandé l'âge. Oui.
4: Putain, le mec, il était tellement content que pouf, il a fait une crise cardiaque. Bon, attention, sur les 1355, il y en a eu que 3.
2: Ah.
4: Bon, ils ont économisé 3 médailles. Mais il y en a 3.
3: T'es sûr qui... Il en reste les 3, non ?
4: Non. Donc il y en a 3 qui parlent à la surprise du
1: bah, de quoi, ouais.
3: Oui, ou pas.
4: Ou pas.
3: Coïncidence, aussi, ouais.
4: Non, pas coïncidence.
3: De toute façon, il y en a un, c'est parce qu'il a sauté en parapente. L'autre, c'est. Non.
4: Moi, je sais pas. Mais, bon, en attendant, ma fille, ils y ont pensé. Ça fait des sous en plus.
3: Oui, c'est bien.
1: Voilà. Mais n'empêche qu'en 95, il y avait encore plus de 1000. C'est quand même. C'est pas rien.
3: Aujourd'hui, il n'y en a plus.
1: Non, le dernier, c'était en 2000 des poussières. Il était venu devant l'Arc de Triomphe.
4: C'est ça, ouais. Puis pas bien,
1: le dernier. Il avait plus d'âge, hein.
4: Ouais.
1: Puis c'est surtout qu'on l'avait mis en costume d'époque, c'était lourd à porter, quoi.
4: Et là, je l'ai vu, là, ils ont fait un truc sur un anniversaire pour le débarquement, là, récemment. Ouais. Ouais. Il y a des Américains qui ont fait le débarquement, ouais. Qui sont venus pareil. Il restait pas grand-chose, non plus. Mais ils étaient là.
1: Ouais.
4: Tout. Mais bien.
1: Oui, oui.
3: Celui qui a battu le record du monde de l'heure des plus de 106 ans, là.
4: Hein ?
3: Robert. Robert. Robert. Comment il s'appelle ?
4: Le cycliste.
3: Ouais.
4: Le record du monde de l'heure de remarque. Il a le recordman du monde de l'heure.
3: Des
4: en
3: plus
4: vélo,
3: de 106 ans.
4: Des plus de 100 ans, je crois.
3: Des plus de 106 ans.
1: Mais il est tout seul.
4: Mais oui.
3: Mais il est tout seul, alors c'est facile. Moi, bon, j'avais mis que Robert, oh, putain, il a un nom curieux, a battu le record du monde. Ses parents étaient retenus au marathon de New York, donc n'ont pas pu assister à la...
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4: Ah, Eric. Quand
7: bonjour,
4: tu nous tiens.
7: Bonjour.
2: Oh, c'est Madame Boudemou.
7: Oui.
4: Madame Boudemou.
7: Eh oui, Madame Boudemou. Il m'a fallu une heure pour sortir de la piscine parce que vous savez, bon, ouf. C'est plus des bourrelets que j'ai, c'est des plis herciniens. Enfin, voilà. Oh, là. Oh non, mais avant j'étais belle, hein. J'avais mensuration 42, 52, 58. Maintenant l'autre jambe pareil. Enfin bon, on n'est pas là pour ça. Vous savez, je regarde beaucoup la télé. Je la regarde même quand il n'y a pas de programme. Je regarde la grille, je m'évade. Vous avez vu la pollution, là, tout ça. C'est terrible, quand même, cette prise de conscience qu'on a aujourd'hui. Et je trouve ça très bien, vraiment très, très bien. Le bio, c'est beau, tout ça. Moi, je trouve ça terrible. Il paraît, moi, il y a un truc qui me préoccupe. J'ai vu une émission récemment. Il paraît qu'il y a un trou dans la couche d'ozone.
2: Ah.
7: Oui, il paraît que c'est provoqué par les aérosols. Alors là, je dis non. Hein. Vous vous rendez compte, un coup de pchit et paf, un trou. Mais ça veut rien dire, enfin, écoutez. Vous voyez, vous, avec une bombe aérosol, et coup de pchit et paf, un trou, c'est des bêtises. L'Amazonie, bon, par exemple. Ça, c'est un problème. L'autre jour, avec Madame Boissemin, ma copine de Flébite, on a revu un reportage là-dessus. Une honte. C'est, vous savez, c'est String, l'ancien chanteur de
4: Police.
7: De Police, oui, String. Un bel homme, entre parenthèses. Ça, j'avoue, il en voudrait, j'en donnerais. Hein, ça, non, c'est sûr. Hein, ça. Bon, c'est, j'ai la ménopause, bon, donc je suis très, très libre d'esprit. Mais enfin, comme disait Mme Boissemin, si on avait des plumes à nous deux, on ferait la tribu. Non, parce qu'il s'intéresse beaucoup aux Indiens d'Amazonie.
3: Ouais, c'est pour ça, oui,
7: c'est pour ça qu'on a fait ce jeu de mots. Enfin, bon, on n'est pas là pour parler de ça. Toujours est-il que String, il disait que de couper les arbres de l'Amazonie, on tue le poumon de la terre. Alors, comme je disais à Madame Lourdin, Suzon, elle s'appelle Suzon, la terre est un être vivant. C'est vrai, parce qu'entre ses poumons et son trou d'ozone, c'est un être vivant, c'est sûr. Hein. Et vous avez vu les Indiens qui vivent là-bas? Mon Dieu, des sauvages. Avec leur plateau dans la bouche, là. Oh, mais ça veut rien dire. C'est comme si... Mais non, mais c'est vrai, c'est comme si moi je me promenais avec un plateau en inox. Tant se peut que les Indiens bougent pas. Lors d'une réception, on les prend pour des cendriers. Ben oui. Et pour s'embrasser, vous y avez pensé? Si lui, il l'a au-dessus, elle a intérêt à l'avoir en dessous. Et tant soit peu qu'il s'en mette au, paf, il reste aimanté. Ah non, je dis non. C'est comme des pauvres gens. Hein. Mais des sauvages, quand même. Hein. Enfin, heureusement, qu'ils sont pas ici avec le racisme. Vous vous rendez compte, ils cumulent. En plus d'être étrangers, ils sont sauvages. Oh là là là là, il y a tellement d'horreurs de par le monde. Moi, ce qui me touche, c'est l'horreur. L'autre jour, par exemple, avec Mme Boissemin, elle m'a montré un Paris Match avec des photos d'une catastrophe. C'est horrible.
2: Non, horrible.
7: Ah, c'est abominable.
2: Abominable.
7: Ah, mais oui. Les gens étaient disloqués, écrasés, éparpillés, un peu comme vous, comme ça. Une horreur. Heureusement qu'on avait une loupe pour voir les détails. Hein. Parce que sinon, oui, c'est important de voir les détails. Comme par exemple à la télé, nous, on peut enregistrer avec le magnétoscope. L'autre jour, il y a eu un jeune homme, il a été décapité par un rail de sécurité. Bon, on ne voyait pas vraiment. Tandis qu'au ralenti, en faisant des arrêts sur image, on a bien vu la tête quand même. Hein. Et on a même pu faire un gros plan, c'est une honte. Enfin, on n'est pas là pour ça, hein. Je vais vous laisser, et comme on dit, hein. Ah là là, comme un flébite, en tout cas. Enfin, je parle, mais c'est pas ça qui a fait mon ménage, mon passage, mon dîner, mon ragoût, mon genou, hibou, tout. Allez, au revoir. En tout cas, Raymond, vous pouvez venir me voir quand vous voulez. Hein.
3: Avec plaisir.
7: Ah oui, je suis, comment dire, assez ouvert d'esprit.
2: Raymond, je crois que t'as un ticket avec Madame Boudemou.
3: Mais je sais, depuis le début.
4: Ouais, eh bien dis donc, remarquable. Et ta tête.
3: Je sais pas si les messages que je reçois sur SMS de Messenger, là, où c'est signé Madame Boudemou, je sais pas si c'est pas elle.
4: Ah, c'est possible.
2: Ouais. Les messages, ouais.
4: Mais tu sais qu'en plus d'être copine une avec Madame Boissemin et machin, vous pouvez faire un truc. Ouais.
2: À trois.
4: Un truc à trois, très bien.
3: Et l'autre. Alors, c'est Madame Boudemou, justement, enfin, c'est un petit peu le même genre, c'est une dame. Qui habite dans une cité, et il y a sa voisine qui va la voir, et bon, ça va, madame, hein, ça va, oui, aussi. Ah, et votre mari? Mais mon mari, il est en clinique, il est à l'hôpital. Ah bon, et qu'est-ce qu'il a? Mais il a opéré l'appendice. L'appendice, c'est quoi l'appendice? Ben, l'autre lui dit, c'est un petit truc là que les hommes ont en bas du ventre, mais un petit truc qui sert à rien, quoi. Et l'autre il dit, il faudra que je vois ça à mon mari, parce que lui aussi, il a un petit truc en bas là qui sert à rien.
4: Mais bravo! Aïe, aïe, aïe.
0: Mets du soleil dans ta radio, les affreux Jojo.
4: Allez, petite question pour finir cette émission. Vous connaissez tous les Avengers?
2: Oui. Ah oui!
4: Cette célèbre équipe de héros avec Captain America et tout le tralala.
5: Oui.
4: Mais Avengers,
5: oui.
4: Ça a été repris parce que ça existait avant les Avengers.
5: Oui, il y avait les Avengers. The Avengers, c'était chapeau melon et bottes de cuir.
4: Et encore avant?
5: Ah, je sais pas.
4: Eh oui, faut trouver là.
2: Ben, c'était...
4: C'est un rapport avec...
2: Les lutins.
5: Avec c'est... l'armée
8: C'est dans une ambiance sympathique avenante de bonne facture que nous retrouvons la caserne du Four. À nos côtés, le colonel Marchandpieu, Monsieur Marchandpieu, qui va remettre la médaille de la gloire de la victoire à Marcel Mourvier. Marcel, approchez-vous. Eh oui, la chaise est un peu rouillée, mais ce n'est pas grave. Mettons-lui la médaille. Ah, il l'a piqué, c'est pas grave.
5: Excuse-moi, j'ai eu un aparté.
4: C'était un peu ça. C'est un groupe et qui a été fondé en 1945.
5: Est-ce que ça a rapport avec la mission Paperclip que les Américains avaient fait pour prendre les savants en
4: de
5: Allemagne?
4: Ouais. Non.
2: Ouais, il a dit non. Les savants de Marseille.
4: Les Nokmim, ils étaient appelés aussi Nokmim.
8: Nokmim, bonjour, Nokmim, très bon. Hein. Enfin,
4: Nokmim,
8: très bon,
4: Nokmim.
8: Bon, vous pouvez prendre Nokmim, hein. Très bon. Non, préparé. Demandez à ma femme si Nokmim est prêt. Ouais, là, Nokmim est prêt, vous pouvez prendre avec du riz blanc. Hein.
4: D'accord. Nokmim, ça veut dire vengeance en hébreu. Ah. Un groupe clandestin.
5: Ah, ben pour le rechercher les anciens SS.
4: Exactement.
5: Ah, d'accord.
4: Ils étaient appelés les Avengers. C'était un groupe de clandestins de combattants juifs qui avaient pour cible les criminels de guerre nazis dans le but de les punir de l'Holocauste. Ouais. Chose qu'a repris après derrière...
5: Le couple...
4: Oui. Miri Mirovska.
5: Non, mais moi, ce que j'aime bien, c'est que... Là, juste un aparté, c'est que vraiment, je trouve que la lutte contre les anciens SS a vraiment été très, très efficace. Quoi. C'est ça, ça n'a pas rigolé. On voit que le dernier SS est passé quand même il y a 2 semaines. Il avait 96 ans. On l'a laissé vivre toute sa vie tranquille. Il était chef d'entreprise, etc. Il y a 96 ans. Là, on lui dit, ah, mais c'est pas bien quand même. Hein. Alors, ils vont peut-être le condamner à 3 ans, mais comme il a 96 ans, ils vont peut-être pas le condamner.
4: Mais en même temps...
5: C'est un peu quand même...
3: Tu vois, ça, il y en a un sur 100 qui a été condamné, non?
5: Nous avons pas tout le monde condamné, gars.
4: Mais le truc, c'est que quand ils ont senti la patate, que bon, ils ont vu qu'ils allaient perdre, et qu'ils savaient qu'ils avaient fait des bêtises, des faux papiers, c'était facile à se faire faire. Donc après, ils s'en vont. Comment c'est dur après à retrouver. Mm-hmm. C'est qu'il y avait les photos. Et s'ils partent au Brésil ou au machin...
5: Enfin, il y en a eu la majorité qui ont été passés par les Américains, qui ont été mis dans des pays d'Amérique du Sud. Notamment, il y en avait un qui était le bras droit de Pinochet, il y a eu Klaus Barbie, etc. Enfin, on va pas parler de ça, non, mais c'est vrai qu'il
4: y a eu des pistolets.
5: Il y a eu beaucoup de laxisme à ce niveau-là. Quoi.
2: Pas guetté, question.
3: Mon grand-père, il est resté à Bordeaux, lui.
5: Oui.
4: Il y en a, ils sont même encore là, hein, parmi nous. Les infos jeux, c'est terminé pour aujourd'hui. On se retrouve la prochaine fois.
2: Déjà ?
4: Et oui. Allez, salut.
2: Au revoir. 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
9: Histoire de chanson. Mademoiselle chante le blues de Didier Barbelivien et Bob Médi. Présenté lors d'un repas chez Didier Barbelivien en présence d'Hervé Villard, Nicoletta refuse cette chanson parce qu'elle préfère chanter le jazz et ne se sent pas à l'aise par rapport à son public et sa carrière. Quelques mois plus tard, une jeune chanteuse, produite par Gérard Depardieu, cherche des chansons à enregistrer. Didier Barbelivien lui présente Mademoiselle chante le blues. Conquise, elle accepte cette chanson. Elle sort en avril 87, mais ne sera remarquée qu'à partir de novembre 87, lors de la sortie de l'album Mademoiselle chante. Patricia Cass démarre sa carrière et fait un immense succès avec Mademoiselle chante le blues, classée numéro 7 au top 50 et écoulée à 300 000 exemplaires en France.

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si on chantait, oui, mais alors permettez-moi de laisser chanter les professionnels à ma place et les titres des années 70, 80 et 90. Bonjour à toutes, bonjour à tous, c'est Denis et effectivement on est ensemble pour cette petite addition 70 plus 80 plus 90 égale 240, R240 et c'est avec l'année 1972 qu'on a ouvert la programmation. Vous l'avez reconnu évidemment, Julien Clerc, extrait de son quatrième album studio Liberté, Égalité, Fraternité ou La Mort, album sur lequel on retrouve également le patineur et joué violon Sonny Cressel. Et donc ceci on chantait, qui se classe parmi les 20 meilleurs titres en France à compter du 18 décembre 1972. Allez, Étienne Rodagil bien sûr et Julien Clerc pour la musique, Étienne Rodagil pour les paroles. Allez, on enchaîne avec un titre oublié des années 80. Celui-là, je serais peut-être même véritablement passé à côté si il n'y avait pas eu un neveu par alliance de la chanteuse dans ma classe au lycée, l'année de la sortie de cette Berline d'enfer. Et oui, elle chante beaucoup à vie de recherche, mais le titre, c'est Berline d'enfer. En 1986, elle était en studio d'ailleurs quasiment en même temps que Stéphanie de Monaco. Et elle avait fait un an auparavant une reprise française, on dit un cover aujourd'hui en français, d'un tube des années 80, You're My Heart, You're My Soul, c'était devenu Avec Toi, Contre Toi, version française des Modern Talking, ce qui lui avait valu un passage fulgurant à l'Académie des Neufs à l'époque pour la promo de son...

0: français dans le texte, c'est un citronnier, Lemon Tree en anglais. Le groupe, lui, par contre, est allemand. Il s'appelle Fool's Garden. L'album s'appelle Dishes Day. On est en 1995 pour la composition et l'écriture de ce titre et de ce deuxième album donc, du groupe. Le succès arrive véritablement en 1996 à cause du riff électronique et touchant. 26e rang au hit parade du Royaume-Uni, numéro 1 durant de nombreuses semaines en Allemagne et dans d'autres pays, et notamment en Irlande, parce que là-bas, le titre est parodié par une marionnette d'une émission télé. La marionnette s'appelle Dustin the Turkey, et parodie donc ce citronnier en Christmas tree, autrement dit en arbre de Noël. Voilà pour la petite histoire autour du Lemon Tree, 1995-1996, donc, du groupe Fool's Garden. On poursuit notre voyage dans les années 70, 80 et 90. Dans la deuxième partie, il y aura la séquence pour danser, évidemment, mais entre autres, une colombe de l'Africa et du swing.
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Son nom ne vous dit peut-être rien, Serge Prisset, qui signe cette colombe ivre en 1970, mais qui écrit aussi dans les années 70, notamment pour Mireille Mathieu, pour Sylvie Vartan, pour Nicoletta, pour Hervé Villard ou pour Charlotte Julien, le célèbre Fleur de Province, c'est lui, entre autres. Il écrit la comédie musicale Pénélope en 1979 avec Dany Saval, notamment. Serge Prisset, qui par la suite a développé un concept de cadeau de mariage atypique, la chanson cadeau. On offre une chanson à son ou sa conjointe au cours de la cérémonie, moyennant évidemment une somme d'argent précisée assez modique. Voilà pour Serge Prisset et C'est oublié des années 70, donc colombe ivre. On passe aux années 80, enfin, limite, hein, puisque l'album est sorti le 30 novembre 79 en Grande-Bretagne et le 8 décembre 1979 aux États-Unis. Le double 33 tours donc arrive cette année 79. Le film, lui, sort en 1982 car c'est un triptyque. L'album, dans un premier temps, le film et puis l'opéra rock des Pink Floyd. Ça s'appelle The War. Et c'est Roger Waters hein, qui se colle quasiment tout seul à l'écriture de cet album, The Wall, qui en français veut dire le mur. Et il semble que ce soit la dernière tournée des Pink Floyd qui ait inspiré Roger Waters. En fait, tout le groupe a été exaspéré par le comportement des spectateurs qui sifflent et hurlent tout au long des représentations, même pendant les moments calmes des chansons. Et ça énerve particulièrement Roger Waters qui finit par cracher sur un spectateur dans le stade de Montréal en 1977, le stade olympique de Montréal le 6 juillet 1977. Il dit hein, que faut pas le faire, il le dit lui-même après Roger Waters, mais il était énervé, il a dit je l'ai eu, il s'est pris mon crachat en pleine figure quand même. Voilà en fait, donc on parle de la construction d'un mur entre les artistes et le public, et puis dans le film la scène du jugement se déroule dans un stade qui ressemble beaucoup à celui de Montréal, donc il y a fort à parier que ce stade olympique a inspiré les Pink Floyd pour The Wall.

J'aurais pu vous le placer dans la séquence qui va suivre avec les titres dansants, ce titre de Danny Briand en 1996, Quand je vois tes yeux, puisqu'il a fait danser la France entière avec cet album. Il a d'ailleurs repris le chemin de la scène et fait l'ouverture du 21e Printemps de Bourges. C'est le troisième album de Danny Briand, Havana, qui a fait qu'on a commencé à le regarder d'une autre manière et à se dire qu'il ne faisait peut-être pas que passer dans la chanson française. Un voyage à la Havane 5 ans avant est à l'origine donc de cet album très inspiré de la culture cubaine. Il est allé enregistrer là-bas avec 30 musiciens, composés et enregistrés là-bas avec donc une trentaine de musiciens. Danny Briand, tout cet album Havana et ce titre Quand je vois tes yeux. Allez, on y va maintenant, on ouvre la piste de danse de R240, un titre des années 70, un autre des années 80 et un dernier des années 90, tous les trois qui vous ont fait danser à l'époque. Et on commence avec la toute fin des années 70, une chanson écrite et composée en 79 par le groupe Chic, spécialement pour Sheila. Plus grand succès international de Sheila, avec sa reprise disco de Singing in the Rain. Plus de 400 000 exemplaires vendus en France, classés dans de nombreux pays à travers le monde. Je vous cite entre autres l'Argentine, la Grèce, l'Allemagne, le Royaume-Uni, l'Italie, le Danemark ou encore la Belgique. Voici donc Sheila avec Spacer et les Be Devotion donc pour l'accompagner. Suivront pour les années 80 Rose Lawrence et Africa. Et puis 1994 pour refermer cette séquence danse avec Jive Bunny and the Master Mixers.

J'avais 1994 comme date, je fais une petite recherche et je vois que la sortie date du 24 juin 1989, tout début des années 90, pour ce Swing the Mood, premier single de Jive Bunny and the Master Mixers, sorti donc en 1989 et qui se classe numéro 1 dans plus de 10 pays, l'Australie, l'Autriche, les Pays-Bas, la Belgique, le Canada, la Finlande, la France évidemment, l'Allemagne, l'Irlande, la Nouvelle-Zélande, la Norvège, l'Espagne, le Royaume-Uni, un très très gros succès donc pour ce titre qui obtient plusieurs disques d'or et de platine. C'est un méga mix hein, qui contient des extraits de hits du rock'n'roll des années 50 et 60 rassemblés sur la trame musicale de In the Mood de Glenn Miller. Et on a dansé là-dessus. Oh là là, on a dansé là-dessus. Allez, tout de suite, on va repartir du côté de la chanson d'amour, La Tendresse 1975 pour Christian de la Grange qui débute dans la chanson dans les années 70 mais avec un premier pseudonyme, celui de Chris Galbert, et il fait alors les premières parties des Beatles, de Jacques Brel au Palais d'Hiver de Lyon notamment. Pour les chansons, il fait beaucoup confiance à Patricia Carly, mais celle que l'on va retrouver, elle est signée notamment Vlyn Bugy et Amber Ibach, Tu m'appartiens et je t'aime, 45 tours sortis chez Carrère en 1975, voici Christian Delagrange pour refermer cette deuxième partie d'R240.

0: souvenirs des années 80 avec ce groupe formé en 1983 et cet album sorti en 1984, Wasailarion pour le titre de l'album, et parmi les extraits More Than I Can Bear. Le groupe ne survivra pas vraiment, quelques membres essayent de poursuivre, et puis sinon la chanteuse Bastia, je vous donne pas son nom de famille, il est trop compliqué, avec Danny White du groupe également, forme un moment le groupe Bastia, qui connut lui aussi eh bien son petit succès. Voici donc pour les années 80, Matt Bianco, More Than I Can Bear, et nous poursuivons avec 1989 et la chanson avec accordéon, extrait de l'album Sarbacane de Francis Cabrel, son 7e album studio et sans doute celui qui restera les plus connus, certifié disque de diamant, hein, tout de même plus de 2 100 000 exemplaires vendus en France et enregistrés donc en 1989. C'est écrit, sort aussi en single en 1989 sur une musique de Michel Françoise et des paroles de Francis Cabrel et Roger Secco. Et parmi les musiciens, on retrouve à l'accordéon et au bandoneon un certain Richard Galliano.
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Les bons craquements du vinyle pour ce disque oublié des années 90, 1990 tout juste d'ailleurs, pour Caroline Legrand qui, après avoir partagé la vie de François Fellman et donné naissance d'ailleurs à sa descendance,

propose All You Need Is Love. George Martin, leur producteur, a l'idée de mettre en introduction quelques notes de la Marseillaise. Cette chanson, dans l'air du temps, génération Peace and Love, hippie et manifestation contre les guerres comme celle du Vietnam, sera retenue. L'un des plus gros succès des Beatles.

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Trois extraits du premier EP de Cassini. Premier extrait, T'entendre rire.

Radio Variété Découverte, Lottie. Elle écrit et compose avec deux amis d'enfance, son premier EP en 2021 et son premier album en 2024. Voici le premier titre de son album prévu en 2026, Atterrissage.

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1: Histoire de chanson. En 1981, Boris Berkman, suite au succès de Gabi Ogabi d'Alain Bachung, en manque d'inspiration, bute sur une chanson. Qu'est-ce qui va faire que le public va retenir cette chanson? La phrase du refrain qui fait entre autres le succès du titre. C'est en remontant les fermetures éclair de son pantalon que lui vient cette expression « vertige de l'amour » placée dans le refrain et qui devint le titre de la chanson. Expression approuvée par Alain Bachung, cette chanson devient un de ses plus grands succès.

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1: De 1965 à 1995, Guy Lux a produit et présenté des émissions de variété très appréciées par les téléspectateurs et les artistes. Nous évoquerons la suite des années 70 avec Ring Parade et System 2, Top Club, puis les années 80 avec Cadence 3.

0: Et quand on quittait une télévision comme ça, on était heureux.
1: Nicoletta.
0: Que moi, maintenant, quand je vois la télévision, j'ai l'impression d'aller à une guerre. C'est comme si j'allais faire une petite guerre. C'est-à-dire, qui y aura? Comment ils vont me recevoir? Quelle ambiance il va y avoir? Combien de temps ça va mettre? Est-ce que je vais pouvoir entrer chez moi de bonne heure? Est-ce que je vais être bien filmé?
2: Je me sens pas à ma place dans une émission de variété.
1: Daniel Guichard.
2: Parce que peut-être on se marre pas beaucoup, quoi. Moi, j'aime bien quand on rigole. Aller à la télévision pour faire des émissions où on n'est pas obligé de vendre quelque chose, c'est sympa. Mais le seul problème, c'est que lorsqu'on fait des émissions, il faut que les retours soient là le jour où on en a besoin. Or, les retours n'étant pas là, il vaut mieux pas y aller.
1: Léla Milsik, une des coproductrices des émissions de Guy Lux.
3: Toutes les émissions de variété se copient. Ce sont des copies de ce qui a été fait. Les producteurs d'aujourd'hui, se servent des artistes, évidemment, qui font de la promotion. Mais la seule chose, la seule critique, si j'ose dire, que je pourrais faire, c'est que personne n'a rien inventé de mieux ou de plus que faisaient les Carpentier ou Guy Lux.
4: Des concepts qui ont un certain monopole,
1: Frédéric
4: hein,
1: François.
4: ont pris la place. Et donc, on vous impose des choses. Et ces émissions de variété tentent à un peu s'estomper, à disparaître.
1: Le réalisateur de télévision, Abderrisker.
5: Quand il voyait ces derniers temps ce qu'on accepte aujourd'hui à la télévision, il avait l'impression d'être lui un esthète. Et ça, c'est le jugement qu'il portait sur la télévision de notre temps actuel. Lui, il savait qu'il était un esthète par rapport à la simplicité de son travail, à la beauté de sa propre vérité. Tout était artificiel et l'esthétisme, il se retrouvait dans sa manière d'être avec les gens qu'il présentait au public.
1: Daniel Guichard.
2: Il avait tout autour de lui une équipe, parce que on parle beaucoup de Guy Lux, mais c'est vrai qu'il y avait Jacqueline Dufaurès, il y avait Léla Milsik, c'est des femmes qui étaient derrière et qui ont fait les programmations et qui elles, avaient un goût, certains sur le choix, de façon à ce que les émissions soient équilibrées, parce que quand on regarde des émissions de variété, il y avait tous les genres, mais les genres s'enchaînaient quand même, et ça passait vite et bien.
1: Nicoletta.
0: Moi, ce qui me plaisait chez Guy Lux, c'est que j'ai rencontré des gens comme ça, ils sont devenus des copains. Les Rolling Stones, les Alice Cooper, les stars américaines, internationales à l'époque, elles étaient nées en même temps que nous. On se retrouvait chez Guy Lux, où on s'ensemble, il n'y avait pas de clivage, il n'y avait pas de racisme professionnel. Il n'y avait pas celui-là est ringard parce qu'il est vieux, celui-là il chante pas la bonne chanson qu'il faudrait, celui-là il a pas le style qu'il faudrait pour être estimé ou respecté. Ça n'existait pas, ça, ces différences de couleur musicale, on n'en parlait pas. On n'en parlait pas, ça n'existait pas.
1: Mario Dalba, directeur artistique.
6: Quand on regarde les émissions maintenant avec le recul et qu'on s'aperçoit de la panoplie incroyable de gens qu'il a eu dans ces émissions, c'est tout à fait extraordinaire.
1: Le photographe Jean-Louis Rancurel.
7: Cette osmose entre des jeunes débutants et des artistes, voire des gens de métier confirmés, ça c'est la magie Guy Lux.
1: Stone.
8: Il y avait plein de chanteurs, d'animateurs, de comiques. J'ai rencontré Coluche grâce à Guy Lux, quelque part, à force d'attendre, quand on attendait, qu'on n'avait rien d'autre à faire, donc on finissait par se parler, discuter, alors que dans un autre cadre, on n'aurait sans doute jamais eu cette occasion-là, quoi. Et ça, c'est quelque chose que j'ai apprécié, du fait de pouvoir rencontrer des gens que j'admirais à l'époque, que j'admire toujours, et de pouvoir créer une amitié éventuelle, quoi. Grâce à Guy Lux.
1: Frédéric François.
4: On rencontrait tout le monde, en fait. Tout le monde était présent. C'était la fête. Les imprésarios étaient là. Les managers, les attachés de presse, tous les artistes. C'était inimaginable. Moi, je venais de ma petite Belgique, hein, comme ça. Je commençais ce métier. J'avais jamais vu autant de stars sur un plateau. C'était phénoménal. Et je comprends pourquoi toute la France, toute la Belgique, à mon avis, toute la Suisse étaient devant leur téléviseur scotchés. Parce que c'était des émissions grandioses. Tout le monde était là. C'était, et tout style confondu et tous les tubes du moment, en fait. C'était pas seulement des concepts ciblés avec des inconnus, en fait. La maison, elle...

0: les émissions
1: Daniel Guichard.
0: Qu'il y a depuis, pas depuis aujourd'hui, mais depuis un certain nombre d'années, elles sont en boîte, elles sont enregistrées, la technologie permet de faire plein de choses, donc elles sont un peu plus froides. Les spectateurs qui sont là viennent regarder comment on fait une émission de télévision, ils viennent pas participer à une émission de télévision.
1: Hervé Villard.
2: Aujourd'hui, il existe d'autres émissions. Mais elles sont entrecoupées, elles sont montées, elles sont moins authentiques.
1: Nicoletta.
3: Les producteurs font des émissions, mes enfants, pour récolter des parts de marché et vendre le plus cher possible, grâce à l'écoute maximum qu'ils peuvent obtenir, les espaces publicitaires. Il n'y a pas de vocation artistique dans tout ça, même sur le service public.
1: Jane Manson.
4: Bon, moi, je estime qu'aujourd'hui, la télévision est 10 fois plus bas que à cette époque-là.
1: Suite à la privatisation de l'ORTF avec TF1, Antenne 2 et TF1-3, de janvier 75 à juillet 76, Ring Parade et Système 2.

0: c'était moi,
1: Sim.
0: De temps en temps, je voyais un monsieur très grave arriver, ou une dame extrêmement sérieuse, en plein milieu des répétitions, et Guy Lux s'éloignait, j'entendais quand même des éclats de voix. Mais moi, c'était pas mon rôle de m'en mêler, je n'avais aucune participation dans ces productions.
2: Celui qui m'a prié de quitter la télévision, je peux le nommer parce que j'ai mon franc-parler, je le vois pas, je vous l'ai dit, c'est Pierre Desgroupes. Et le jour où j'ai rencontré le président Mitterrand, homme ô combien sympathique, qui m'a reçu 3 fois, alors qu'aucun président de droite ne m'avait jamais reçu une seule fois. Et il m'a dit, mais mon cher Guy Lux, c'est pas moi qui vous ai demandé de partir. C'est quelqu'un qui, comme beaucoup autour de nous, autour de vous, autour de moi surtout, court devant les roues et vous allez revenir.
3: Les chaînes, chaque fois, les écartaient peut-être, mais pour un petit moment, parce qu'il manquait. Parce qu'il savait très bien que les audiences que Guy a fait dans le temps, personne ne faisait. Il avait des audiences extraordinaires. Alors, il l'écartait pendant un moment et après, il le reprenait.
1: Frédéric François.
4: Toutes ces émissions avaient du succès. Donc, bien sûr, on a pu le virer une fois, mais on l'a repris. On l'a viré une deuxième fois, mais on l'a repris. On l'a viré une troisième fois, mais on l'a quand même repris. Et ça veut dire que ces émissions correspondaient au goût du public et que le public attendait, mais vraiment avec impatience, ces émissions. Moi, ma petite famille qui était en Belgique, on attendait ce jour avec impatience. Toute la famille était devant la télé et on regardait son émission de variété.
5: Il est en public d'ailleurs.
6: Je suis très heureux de faire cette émission, mon cher Guy, parce que ça fait longtemps que j'avais envie de revoir ton retour sur nos écrans de télévision. Et je suis vraiment heureux que tu aies fait un retour magistral et grandiose comme tu as fait. Voilà.
5: Grâce à toi, il y a beaucoup d'artistes comme toi.
0: Pour ce qui concerne Guy Lux,
1: André Bézu,
0: je pense qu'il y a un immense vide. Un immense vide. Parce qu'il a réinventé en permanence la télévision, en la modernisant, en faisant de l'interactif, en mettant un jeu pour intéresser les gens. Il a tout inventé, absolument.
1: L'humoriste et comédien Olivier Lejeune.
7: C'était un inventeur, et un concepteur, et c'est peut-être ce qui manque maintenant. C'est que maintenant, on aligne des séquences, mais il n'y a plus une âme derrière. Il n'y a pas quelqu'un qui voulait s'amuser, séduire le public, le faire rêver.
1: Daniel Guichard.
8: Guy Lux, il aimait la variété, il aimait les jeux, il aimait les spectateurs, il aimait les téléspectateurs, il aimait les gens qui étaient avec lui, et ça transparaît, et ça c'est très important. On ne peut pas faire des émissions dites populaires en faisant des brochettes et en mettant les gens les uns derrière les autres en disant on va prendre des noms, on va prendre des téléspectateurs et on va faire une émission. C'est difficile à réaliser.
1: Rick Azaray.
3: C'était vraiment un concepteur des idées et surtout parce qu'il avait le sens, ces sens populaires qui ne s'acquièrent pas par études. Il faut l'avoir ici dans le ventre pour sentir, pour être en osmose avec le public et sentir, savoir qu'est-ce que le public va aimer, qu'est-ce que le public va suivre.
1: André Torrent.
9: Il y avait très très peu de chaînes de télévision, donc il y avait très très peu de moyens d'arriver devant les caméras. Alors, si on n'était pas dans les petits papiers de Guy Lux et Jacqueline Duforest, ou des Carpentiers, ou de Daniel Gilbert, bon, il y avait vraiment pas beaucoup de chances d'acquérir une certaine notoriété. En tout cas, il fallait faire une croix sur la télévision et espérer qu'une radio aide à vous faire connaître, ou alors il fallait faire ce que Jacques Brel disait, tu veux chanter, tu chantes.
1: Mario Dalba, directeur artistique.
10: Quand on regarde les émissions maintenant avec le recul et qu'on s'aperçoit de la panoplie incroyable de gens qu'il a eu dans ces émissions, c'est tout à fait extraordinaire.
1: Le photographe Jean-Louis Rancurel.
11: Cette osmose entre des jeunes débutants et des artistes, voire des gens de métier confirmés, ça c'est la magie Guy Lux.
1: Stone.
12: Il y avait plein de chanteurs, d'animateurs. J'ai rencontré Coluche grâce à Guy Lux quelque part, à force d'attendre, comme on attendait, qu'on n'avait rien d'autre à faire, donc on finissait par se parler, discuter, alors que dans un autre cadre, on n'aurait sans doute jamais eu cette occasion-là, quoi. Et ça, c'est quelque chose que j'ai apprécié. Du fait de pouvoir rencontrer des gens que j'admirais à l'époque, que j'admire toujours, et de pouvoir créer une amitié éventuelle, quoi, grâce à Guy Lux.
13: Il avait quand même un grand pouvoir, Guy Lux,
1: hein. Il
13: fallait le dire. Il y avait beaucoup de monde qui avait peur, beaucoup de monde qui croyait pas qu'ils allaient avoir sa faveur et le connaître.
14: Eh bien, chère baronne.
15: Oh ! Ah ! Oh !
14: grand fripounet.
0: La baronne de la Tronchambier.
1: Ah, Sim.
0: Oh là là, quelle belle femme. Elle me ressemble étrangement, bien sûr. Elle a le même visage aussi séduisant que moi.
14: Je me suis fait faire un lifting, j'ai tout fait remonter. Vous devriez en faire autant.
15: Je sais pas quoi d'ailleurs, enfin, entre parenthèses.
14: Oui, vous me parliez de cinéma. Je n'ai pas eu le temps car je me suis mariée.
15: Ah bon?
14: J'ai été mariée
15: c'est
14: trois
15: pas,
14: fois.
15: C'est inaperçu, ça.
14: Oui, c'est inaperçu. Pour moi aussi, parce que je suis encore jeune fille. Je ne sais pas ce qui s'est produit.
0: Les sketchs étaient la plupart du temps de moi, puis d'autres amis aussi qui écrivaient pour moi. Et Guy Lux était simplement le producteur de la baronne, quoi. C'était son macro, en somme.
16: Voici Prague, une chanson écrite, interprétée au piano et chantée par Rika Zaraï.

0: il était de très très mauvaise foi.
1: Ricazaraï.
0: Alors, il commençait, les règles n'étaient pas claires, il voulait absolument que ça fonctionne, mais c'était pas réglé vraiment comme il fallait. Et après, de mauvaise foi, il soutenait mordicus que, bon, alors, nous, on riait après, ses amis, ses vrais amis, on connaissait très bien que, finalement, que c'était un homme extraordinaire, avec un cœur d'or. On le regardait faire avec sa mauvaise foi et on riait. Et à la fin, quand on riait, quand on était décontracté, il a fini par rire lui-même de sa mauvaise foi.
2: Il était aussi comédien que de Funès, quoi.
1: André Bézu.
2: Il avait la même mauvaise foi que de Funès.
3: Il mettait son grain de sel partout, bien entendu.
1: Sim.
3: Ah, toujours avec un peu, parfois, certaines mauvaises foi. Mais c'était plus drôle qu'autre chose, quoi.
1: Pascal Brunet.
4: En tant que producteur, c'était quelqu'un de surprenant. Il pouvait vous changer le conducteur d'une minute à l'autre. C'est-à-dire qu'on avait répété, il arrivait, il dit, non, on fait pas ça.
0: Disons qu'il se permettait pas d'avoir autant de mauvaise foi avec ses présentatrices femmes.
1: Ricazaraï.
0: Il râlait, mais il râlait plutôt de côté, comme ça, sans vraiment asséner ou crier ou insulter. Avec les hommes, c'était un peu plus rude.

0: tout le monde avait beaucoup de respect.
1: Olivier Lejeune.
0: Bourgui, il dégageait une amitié. Il pouvait être odieux avec certains, il pouvait avoir des colères, mais c'était un orage très rapide. Quand il avait une colère, c'était une tempête.
2: L'ambiance était très bonne. Il avait des coups de colère magnifiques. Je
1: Abderrisker.
2: dis magnifiques parce qu'elles étaient courtes. Il savait très bien qu'il fallait se ressaisir. Il redevenait souriant. Et ça, c'est formidable. Et ça, c'est l'époque où on travaille, n'est-ce pas? À l'extérieur du travail, c'était encore un autre
1: Le
2: homme.
1: photographe Jean-Louis
2: Bien sûr,
1: Rancurel.
2: il poussait ses gueulantes, mais je l'expliquais tout à l'heure. Il faut quand même dire que c'est vrai, on se retrouvait quand même les uns et les autres, de par sa magie à lui, on se retrouvait dans une sorte de réunion de famille.
3: Il était très perfectionniste,
1: Léla Milsik.
3: il fallait le connaître, Guy. Les gens, quand les techniciens travaillaient avec lui un certain nombre d'années, ils ont fini par le connaître, plus personne ne lui en voulait. Parce que lui, ce qu'il voulait, c'est que tout soit parfait.
1: Jane
4: Oui, il
1: Manson.
4: était assez coléreux, Guy. Mais je ne sais pas, sa colère, il ne me faisait pas peur dans sa colère. Il me faisait un peu sourire parce que moi, je comprenais qu'il voulait que ce soit

0: soir, et parce qu'ils avaient fait une bonne émission.
1: Nicoletta.
2: Mais qu'est-ce qu'on rigolait? Ça nous détendait d'ailleurs. Quand il piquait ses crises, on se cachait pour rire. Les cadreurs, pareil, ils étaient morts de rire derrière leur caméra. Puis ils essayaient de garder leur sérieux.
1: Mario Dalba, directeur artistique.
3: Je l'ai vu balancer les bandes magnétiques des attachés de presse à travers le plateau en disant « J'ai rien à foutre !» Tout ça, évidemment, le type courait comme un fou pour aller rechercher une autre bande parce qu'il y avait l'idole américaine qui allait venir chanter, enfin, des histoires.
4: C'est-à-dire que sur le moment, évidemment, il était tellement bouillonnant que
1: Stone.
4: Il pouvait pas s'en empêcher, quoi. C'était quelqu'un comme ça qu'il fallait que ça éclate, quoi. Mais c'est vrai qu'après, il devait bien se rendre compte que finalement, il était peut-être allé un petit peu loin.
1: André Torrent.
5: L'ambiance était plus chaleureuse côté artistique que côté technique. Il y avait des éclats de voix, c'est vrai. Guy était colérique. Mais quand on a une équipe aussi lourde que celle d'un plateau de télévision à tirer derrière soi, à amener, à faire partager la même vision des choses, ça peut pas toujours bien se passer. C'est vraiment une équipe de télévision, c'est très très lourd.
6: Au départ, on est très très impressionné par ses collègues.
1: Rick Azaraï.
6: Et il casse tout, et il dit que ce sera la fin, il va arrêter tout, etc. Mais après, quand on les connaissait, et après quand nous sommes devenus amis, et on se met à sourire, on dit bon, il va faire son numéro, et après il va se calmer, et après on va commencer à faire du bon boulot.
1: Léla Milsic.
7: C'est un gémeau, hein, deux personnalités. D'un côté, vous avez un homme tellement gentil, tellement chaleureux, tellement adorable. Et de l'autre côté, vous aviez l'homme qui a des responsabilités, qui travaille et qui s'énerve pour un oui, pour un non, qui explose, etc.
8: Guy Lux n'avait absolument aucune rancune.
1: Sim.
8: Il est comme tous les gens spontanés.
9: C'est un homme qui virait personne parce qu'il savait s'attacher
1: à des risqueurs.
9: L'affection des gens.
8: C'était uniquement professionnel. On n'allait pas s'en vouloir pour ça parce que on se serait plus parlé. Bon,
1: Sim.
8: On aurait arrêté tout spectacle.
1: Mario Dalba, directeur artistique.
3: Dès qu'il y avait moteur action, hop, tout le monde avait la banane et on était professionnel et on est là pour rigoler et passer du bon temps. Et il y a eu 1000 rigolades et 1000 engueulades épouvantables.
10: Ça fait partie un peu du folklore, ça, ces coups de gueule. Je crois qu'on retient de l'homme...
1: Frédéric François.
10: C'est quelqu'un d'extraordinaire, en fait.
11: Je suis toujours en admiration devant toutes ces vedettes, parce que je trouve qu'une vedette qui vient dans votre émission, c'est une manière comme une autre de vous rendre hommage. J'ai toujours sorti le tapis rouge, parce que je trouve ça formidable, qu'une vedette vienne chez vous chanter pour vous rendre service, après tout. Elle sort en service aussi, c'est vrai.
6: Comme lui,
1: Rick Azaraï.
6: Et s'est exposé... Il voulait que ces artistes s'exposent de la même manière. Il voulait qu'on plonge tout ensemble dans le direct. Donc, il n'aimait pas les maisons de disques qui s'en foutaient royalement de fait qu'il y a un direct, qu'il y a un événement, qu'il y a quelque chose d'intéressant, d'intense qui se passe. Les maisons de disques qui voulaient promouvoir uniquement le produit. Guy Lux, il n'y avait pas de produit pour lui, il y avait des artistes et le direct.
11: Il s'engageait à fond. Il s'engageait sur 5, 6, 7, 10 chansons quelquefois, comme fut le cas de Brel et de Fernandel et des gens comme ça, en direct avec un grand orchestre. C'est fini ça. C'est fini. C'était un vrai spectacle.
8: Guy ne jugeait pas.
1: Hervé Villard.
8: Ne jugeait pas les artistes. Il les recevait et il savait les accueillir chez lui. Et il savait surtout les mettre en valeur et les présenter.
9: L'artiste le respectait aussi, et ça c'est important.
1: Abderrisker.
9: C'est important. Il respectait les artistes, il leur a trop prouvé qu'il les respectait pour que eux, en retour, ne le respectent pas.
5: Il attendait beaucoup
1: André Torrent.
5: Des gens avec qui il travaillait. Alors les artistes, il les respectait, il les aimait. Il en avait besoin aussi, d'ailleurs, parce qu'il essayait de faire les plus beaux génériques possibles. Il était un peu plus exigeant et un peu plus dur avec les équipes, parce que les équipes, malheureusement, il ne les avait pas toujours choisies.
2: C'était un homme tout à fait amène,
1: Nicoletta.
2: Très sympathique, vrai, quand il rouspétait. Il n'était pas hypocrite, Guy Lux, c'est ça que j'aimais beaucoup chez lui.
4: C'était quelqu'un de...
1: Gene Manson.
4: De vrai. Et ça, c'est... je ne peux pas dire ça de tout le monde.
9: Guy Lux est un homme
1: Abderrisker.
9: Que Dieu le garde, il nous voit de là-haut, merveilleux, merveilleux. On trouve, ils sont rares les gens comme Guy Lux dans notre métier.
12: À partir d'octobre 1978 jusqu'à fin 1980, Top Club.

0: On a toujours l'impression de voir Guy Lux, je pique des colères chez machin. Mais c'était pas ça du tout, Guy. Guy, c'était un,
1: Pascal Brunner.
0: C'était un papa pour tous les artistes qu'il a fait démarrer. Et il aurait bien voulu que le fils leur rende l'appareil.
1: Daniel Guichard.
2: Il y avait un côté paternaliste chez Guy Lux réel, sincère. Ça n'empêchait pas de gueuler comme un putois. C'est-à-dire, il était énervé en permanence. Mais ce côté paternaliste, il était là aussi quand même un peu pour rassurer.
3: Guy Lux, il n'avait pas la langue de bois. Il avait un truc à dire, il te le disait.
1: Nicoletta.
3: T'es pas content, répétition, il te le disait. Il y a la petite cocotte, la tormue, parce que c'est pas comme ça que je le vois. Alors, t'as dépêché. Il était paternaliste, quoi. Il y avait un rapport... ouais, paternaliste, entre lui et tous les artistes qui venaient à ses rendez-vous.
4: Qui s'est approché de moi comme un...
1: Hervé Villard.
4: Comme un bon père qu'il était. Il faut reconnaître qu'il se comportait souvent comme quelqu'un de très paternel.
1: Frédéric François.
5: Pour moi, c'était comme un père. C'est quand il m'arrivait, Fredo, il m'embrassait, il était content de me voir. S'il pouvait faire une éloge et me présenter d'une certaine façon, il le faisait, il le faisait. Je trouvais ça très, très touchant.
1: André Bézu.
6: Lui, au moins, cachait l'intimité des artistes. C'est-à-dire qu'il avait cette délicatesse de les aimer profondément. Il n'allait pas les détruire.
1: Mario Dalba.
7: Il était amoureux de Brel, il était de Brassens, enfin, il a dans tous les styles, vraiment dans tous les styles, c'est ça qui est fort.
4: Il avait cette spontanéité d'aimer les artistes tels qu'ils étaient.
1: Hervé Villard.
4: Il avait des producteurs qu'il préférait à d'autres. Il préférait une artiste, il préférait mieux faire chanter Dalida qu'une autre artiste. Il préférait mieux faire chanter Hervé Villard ou Claude François ou que d'autres artistes. Il avait ses têtes à lui. Et nous étions ses artistes à lui.
8: Je n'ai jamais vu un homme respecter les artistes comme lui.
1: Abderrisker.
8: Il les respectait et en même temps, ce qui est extraordinaire, il avait une emprise sur eux. Pas une emprise méchante, il ne les écrasait pas de sa personnalité.
9: C'était une belle époque pour pouvoir se montrer, pouvoir être jugé pour son talent. Et aujourd'hui, il y a trop de tchatch à la télévision. Aujourd'hui, ça leur plaît de nous casser. Aujourd'hui, ça nous plaît. Là, leur plaît de nous critiquer, de trouver toutes les failles d'une personnalité plutôt que les talents.
1: Le chef d'orchestre Raymond Lefebvre.
10: J'aurais souhaité que ce genre d'émission et de façon de faire des émissions perdure un peu, parce que avec des gens en direct qui chantent, qui prennent leurs responsabilités. Quand on est chanteur, de toute façon, c'est qu'on, en principe, on sait chanter. Et si on sait chanter, on prend le risque de chanter. Autrement, on fait autre chose. Mais maintenant, c'est tout le playback, l'imitation. Alors, je regrette un peu cela. C'est en cela que c'était une belle époque. D'ailleurs, le métier de musicien maintenant est devenu catastrophique. Je plains vraiment les artistes musiciens. Ils vont pas descendre dans la rue parce qu'ils seraient pas assez nombreux. Mais c'est un métier complètement sinistré.
3: Les animateurs et les producteurs doivent prendre une conscience,
1: Nicoletta,
3: que la jeunesse attend de se nourrir culturellement, même au travers de la variété.

0: l'émission n'est jamais acquise. Et quand il y a des chutes d'audience ou quand il y a une usure du public,
1: Olivier Lejeune.
0: Et là, Guy le vivait très mal. Mais à chaque fois, ce qui était extraordinaire, c'est qu'il se remettait en cause. Il prenait un coup sur la tête dès qu'il perdait une émission, mais instantanément, il inondait de projets.
2: Il était très très
1: sim,
2: très riche en matière nouvelle, quoi.
3: Il était jamais dans le passé, Guy. Il était toujours à se projeter sur quelque chose qui...
1: Pascal Brunner.
3: Qu'il avait envie de faire quand on avait refait Interville, bien avant que ça soit refait sur France 2. Il était toujours en éveil. Il avait 50 millions d'idées à la minute. Toujours dans cet esprit de divertir les gens.
4: Le souvenir que j'ai, c'est Chicago.
1: Frédéric François.
4: Où j'attendais avec mon Borsalino. Et je me disais, je mets mon Borsalino, je le mets pas, je le mets pas. Et puis, et voici... Frédéric François,
5: je mets vite mon Borsalino,
4: waouh, je fonce sur scène.

0: on s'amusait parfois, Charles Sudaca, je me souviens,
1: Hervé
0: dans
1: Villard.
0: une émission dont je ne me souvenais pas le nom, dont il a produit, changeait ses fiches, c'est-à-dire escamotait un petit peu le nom des groupes anglais qui l'engageait. Alors, je sais pas, moi, par exemple, on va vous dire les Rolling Stones, il appelait ça, il écrivait les Rollinges Stones ou les Rollinges Stones. Et Guy, n'écoutant pas de musique anglaise ou de musique anglo-saxonne, parce que ça ne l'intéressait pas du tout, il lisait naturellement ce qu'il y avait sur sa fiche. Et il disait, voici les relinges Stones. Alors ça faisait naturellement rire tout le monde.
1: Les Lamilsic.
2: Avec Elton John. Ici même, ça s'est passé. On a eu beaucoup de mal. Moi, j'ai eu beaucoup de mal à le faire venir. Et Elton John, dans les années 80, c'était, aujourd'hui, c'est toujours Elton John. Mais je vous dis qu'à l'époque, ça a été encore beaucoup plus. Donc, il était prévu d'arriver. Moi, j'étais heureuse comme tout. On l'a annoncé partout. Elton John, super. J'étais derrière dans les coulisses, en direct, attention, hein. Les lumières étaient faites, tout était préparé. Et en direct, Guy a pensé qu'il serait bien qu'il passe troisième ou quatrième, pour ne pas tout de suite brûler la cartouche, puisque tout le monde attendait. Donc, on a commencé l'émission. Son attaché de presse vient derrière, dans les coulisses, et il me dit, là, Elton John veut passer tout de suite. Mais je dis, mais attends, c'est pas possible, je peux pas. Si, sinon il s'en va. 2 secondes après, je me retourne, qu'est-ce que je vois? Derrière moi, Elton John. Et qui dit, ou c'est tout de suite ou je m'en vais. Il y avait un chanteur qui chantait là. Alors, et il dit, non, bon, si c'est pas possible, je m'en vais. Et il s'en va. Moi, j'attrape l'attaché de presse, je lui dis, vite, vite, va le chercher, je vais prévenir que c'est lui qui passe. Je cours en régie, je dis à Georges Barrier, tout de suite maintenant, c'est Elton John. Pas du tout ce qui était prévu. Bon, c'est Elton John. Je m'en vais. De côté, je retrouve Guy Lux et je lui dis dans l'oreille vite fait, pendant que le chanteur chante en direct, hein, Guy, tu annonces tout de suite Elton John. Et pendant qu'Elton John rentre sur des lumières qui étaient prévues pour une autre chanson, les machinistes amènent son piano, tout ça en direct. Donc je m'excuse du mot, le bordel général.
3: Une des plus grandes vedettes qui soit. Est-ce que ça vous ferait rien d'avancer ce piano, mes amis? Parce que on va jamais y arriver autrement. C'est ça le direct. Vous voyez, on a des improvisations. À ce moment-là, de venir un autre artiste. Et là, maintenant, c'est un piano.
2: Donc, vous voyez, en direct, il n'y a pas le temps de discuter. Qu'est-ce qui s'est passé? Lui, le chanteur précédent a terminé. L'applaudissement. Guy Lux qui dit une phrase extraordinaire.
3: Merci. Merci, Elton. Je m'excuse auprès de la technique, auprès de Georges Barrier, mais vous savez, ces vedettes internationales ont ces caprices auxquels il faut quand même se soumettre. On devait l'avoir dans 10 minutes, il a voulu passer tout de suite, il doit avoir plusieurs rendez-vous. Je crois qu'il est venu à Paris pour 24 heures.
4: J'ai toujours eu des bonnes relations et des bons souvenirs avec Guy Lux. Sauf quand il me coupait, quand il coupait la fin de la chanson, parce que il avait tellement des artistes qui passaient
1: Gene Manson.
4: Que parfois il coupait la chanson à la moitié, et ça m'a énervé.
1: Mario Dalba.
5: Claude-Michel Schoenberg, le compositeur, avait fait cette chanson qui s'appelait Le Premier Pas, qui a été un énorme succès dans les années 70. Et le Premier Pas avait l'inconvénient pour Guy Lux de durer 4 minutes 15. Et alors ça démarrait, tan tan tan tan tan tan tan tan tan tan, répétition, ting ting ting ting ting ting, 4 minutes 15, Guy Lux, ah c'est trop long, on ne pourra jamais avoir ça, etc. Et donc on décide en douce avec notre Claude-Michel Schoenberg, puisque moi je travaillais chez Vogue à l'époque, au général ça donne tan tan tan tan tan tan tan, le premier pas, j'aimerais qu'elle fasse le premier pas, hop, 3:30. Génial! 3:30. Le soir arrive 20h30, 21h05, Claude-Michel attaque la chanson et là, tan tan tan tan tan tan tan tan tan tan tan, t'es là, 4:28. L'autre, ouais, mais tu m'as pas c'est en direct, on peut rien faire, hein, donc, scandale de tous les diables, etc., etc. Le lendemain, il reçoit les Audimat, au moment de la chanson, un Audimat a tout cassé, 10 millions de téléspectateurs, hop, instantanément, le retard et la longueur sont devenus des gros avantages. Ce qui était l'inconvénient devient un avantage total et il a refait 12 fois l'émission en prenant le temps qu'il voulait, etc., etc.
0: Une fois, il a entendu un album que j'avais fait en hommage à la chanson française sur
1: Hervé Villard,
0: sur où je chantais une chanson de Lama, de Fugain, de Sardou, de Julien Clerc et de tant d'autres, de Christophe et de tant d'autres. Il a entendu tout l'album, il a voulu que j'aille chanter tout l'album. Et pendant 12 semaines, je suis allé chanter chez Guy chaque semaine.

0: tout le monde était en coulisses. Cette émission était interminable. Moi, j'ai chanté, je crois, vers minuit et demi, où une loge avait pris feu parce que Dalida avait laissé
1: Frédéric François.
0: ses bigoudis, je sais pas tout quoi, allumés, et puis ça avait grillé, hein, donc au feu.
2: Quand on faisait Yakapa,
1: Pascal Brunner.
2: Un soir, ma fille est venue, elle avait 3 ans, je crois. Et puis, souvent le soir à la maison, elle m'entendait imiter Guy Lux qui me disait ah, « Salut Coco, comment vas-tu ?» Et un jour, j'ai vu Guy pleurer pour la première fois. Donc il y avait Marine, ma fille, dans la loge, et elle l'a vu arriver. Et je lui ai dit « Tu vois, c'est mon copain Guy Lux dont je te parle tous les soirs. » Elle l'a regardé du haut de ses 3 ans, elle l'a regardé comme ça. Elle a levé sa petite main, puis elle a fait « Salut Coco, comment tu vas ?» avec sa petite voix de gamine. Et l'autre, il s'est mis à fondre en larmes. C'était assez émouvant.
3: De septembre 1979 à décembre 1981, nous retrouvons Palmarès, intitulé Palmarès 79, Palmarès 80, Palmarès 81.
4: Belle vie, mon amour.

0: les débutants, priant le conseil.
1: C'est lui qui ils ont toujours été
2: une
1: admiration de sa ténacité.
3: Il savait mener son bateau, mais vous savez pourquoi? Parce que c'est un homme qui était proche des gens.
2: Hervé Villard.
3: Il connaissait, il présentait aussi des spectacles en province, on va dire dans la France, qui est la France, hein, qui était la France profonde, on va dire, hein, la France de nos villages, de nos, hein, de. Et il savait qu'il y avait du linge aux fenêtres, il savait, il connaissait ces gens, il connaissait le public auquel il s'adressait. Donc, c'était pas une poignée d'intellectuels qui pouvaient le déranger.
4: La plaisanterie, tu l'acceptes?
5: J'accepte la plaisanterie, il faudrait être fou pour faire des interviews, toutes les émissions que j'ai faites et pas accepter la plaisanterie.
4: Et la moquerie?
5: La moquerie, puisque j'ai tendance à me moquer aussi.
2: Abderrisker.
6: Guy Lux, c'était un artiste, c'était un comédien, c'était un musicien, c'était un homme complet.
1: C'était quelqu'un qui était assez généreux et j'ai pris beaucoup d'amitié.
2: Gene Munson.
1: Pour lui.
3: Que j'ai envie de vous dire, c'est que c'est un homme.
2: Hervé Villard.
3: Qui nous a donné beaucoup. Et il faut dire chapeau bas à cet homme-là.
7: C'est vrai qu'il avait besoin d'être entouré.
2: Olivier Lejeune.
7: Voilà, c'est un homme qui adorait travailler en groupe. Et peut-être mon sentiment, c'est que Guy, en fin de compte, comme c'est, contrairement à certains, aimait rarement être seul. Il travaillait un peu dans son bureau, mais après tout de suite, il fallait qu'il communique. C'était un communicant. Et c'est ça qui était fort chez lui. Il avait un rayonnement. C'était à l'écran, même quand on le revoit maintenant dans les images d'archives, il rayonne.
8: C'était un homme extraordinaire et qui avait une sorte de défense, dure défense autour de lui, et qu'il s'est donné cette air de quelqu'un de très dur, peut-être pour se protéger.
6: Il était attachant, il était simple, il n'avait pas la grosse tête, il était redoutable quand il se sentait ennuyé de l'extérieur.
9: Il en avait un petit peu assez que
2: Pascal Brunner.
9: Qu'on veuille faire de la télévision un outil qui devenait plus populaire, de tout ce qu'il avait aimé et amené, ça semblait échappé. Alors il m'avait dit un jour qu'il aurait préféré être consultant d'un producteur d'une émission de variété.
1: Il a été quand même un peu rejeté. Et ça comme un peu aussi Jacques Martin.
2: Gene Munson.
1: C'était un peu cette tristesse de ça. Je trouve que c'est une manque d'appréciation vis-à-vis des gens, de la télévision.

0: après les émissions, on faisait un débriefing.
1: André Bézu.
0: Et pendant une heure, il notait tout ce qu'il n'avait pas, tout ce qui n'allait pas dans l'émission qui venait de se passer. Et hop, c'était définitif. C'est-à-dire que l'émission suivante était encore meilleure. Maintenant, on ne le fait plus. Tout le monde rentre chez soi. Donc, il y avait la petite séance de travail après l'émission. Et après, le dîner arrosé. Après, tout le monde au lit. Et le lendemain matin, rendez-vous à 10h, coco.
1: L'humoriste et comédien Olivier Lejeune.
2: Il adorait qu'après les émissions, l'ambiance continue et que petit à petit, après, les artistes avec les producteurs, souvent certains partaient déjà, certains même ne restaient même pas jusqu'au bout de l'émission. C'est pour ça que Guy tenait souvent qu'à la fin de ses émissions, il y ait un salut final où on revenait tous saluer. Et ça, c'était bien comme au théâtre, la troupe restait.
3: Le fait d'être numéro un Hit Parade faisait déjà qu'il y avait une énorme perturbation à la sortie des studios de télévision.
1: Daniel Guichard.
3: Et il y avait des fois où il valait mieux se sauver très vite, parce que sinon, on était là pour une heure et demie à signer. C'est vrai que c'était pas très juste, et par rapport aux gens qui nous aimaient.
1: Le chef d'orchestre Raymond Lefebvre.
4: Ça arrivait assez souvent que l'on se retrouve chez Guy pour dîner tous ensemble, quoi. Donc on est arrivé là-bas vers 11h, 11h30. Et bon, tous les artistes ne venaient pas, mais enfin souvent la vedette venait avec nous et puis on passait un moment agréable. Enfin, c'était des moments agréables ça, dans ce métier. C'était un petit peu la récompense, la récréation, disons.
5: Chez Edgar, et là avec tout le staff de la maison de disques, c'est-à-dire moi à l'époque c'était Vogue.
1: Frédéric François.
5: Et bien avec Sophie Darel et toute l'équipe, on passait une soirée jusqu'à très tard, donc c'était un grand dîner, et puis on parlait de tout et de rien, de l'émission et des projets.
6: Et il m'est arrivé, comme dans ces fameux dîners après, où nous avions rendez-vous
1: Hervé Villard.
6: Chez Edgar, ou dans, après les émissions, de lui dire toute la vérité, c'est-à-dire comme tout à l'heure, que t'as pensé de l'émission ce soir. Parfois, je lui disais, ce soir, j'ai trouvé ton émission à chier. Alors, il éclatait de rire, parce que il se disait, mais il n'y a pas un garçon qui me parle comme ça. Beaucoup étaient très faux culs, bien entendu.
7: On se retrouvait tous au premier étage. Il y avait le café de la maison de...
1: Le photographe, Jean-Louis Rancurel.
7: La maison de la radio. Très souvent, soit avec les gens du spectacle, c'est-à-dire les directeurs artistiques, les gens de presse, la fête continuait, là.
6: Dans les années 60-70.
1: Hervé Villard.
6: Le monde du spectacle, on n'appelait pas ça encore le monde du show business, se fréquentait davantage. Nous avions des relations plus amicales, plus fraternelles. On parlait moins de vente, de fric, de plus de chaleur humaine. Il y avait une main tendue. Lorsque un artiste avait des difficultés, je me souviens par exemple de Serge Lama qui avait eu un accident. Guy s'était beaucoup mobilisé pour que nous fassions quelque chose pour lui. Nous avons été chanter beaucoup sur les plateaux de France grâce à lui.
8: Il a donné la chance à beaucoup de monde, il faut pas l'oublier.
1: Jane Manson.
8: Il s'est donné la chance aussi, hein, il a pas perdu dans tout ça non plus.
9: Contrairement à ce que certaines intellectuels peut-être pourraient penser,
1: Rick Azaray.
9: C'est un homme qui a pris beaucoup de risques, qui est allé dans une direction qui était la sienne, mais qui a pris beaucoup de risques, qui a fait la joie des millions de personnes en France.
10: Une fois, il m'a fait un petit peu mal au cœur, parce que quand on faisait justement ces rassemblements pour pas d'enfants sans vacances, pas d'enfants sans Noël, où on distribuait des cadeaux, je sais pas comment ils se débrouillaient pour avoir tout ça, sur la place de l'hôtel de ville ou à l'hippodrome de Vincennes, il avait un petit regret, c'était que les gens qu'il avait fait démarrer à la classe souvent ne répondaient pas présents à ses appels pour parrainer ce genre de truc.
0: Parce qu'il avait un sens infini.
1: André Bézu.
0: De l'artiste. Il aimait les gens, leur sensibilité.
1: De février 1983 à juin 1985, Ring Parade et Cadence 3.

0: temps là, travailler. Il y a son coup de coupe, son clavier. Et la voix de vis. Mais on est qu'un type paraissant au départ. En mettant les pilules bleues ou pieds noirs. Et la bastille.
1: Vous voyez, là, je suis assise, c'est,
2: Léla Mélissi.
1: C'est vraiment, c'est des fantômes de tous ces artistes qui sont passés, qui sont autour de moi, et je sens un bonheur.
2: Rika Zaraï.
3: Il a eu toute sa vie, le public. Toute sa vie, le public était avec lui. Toute sa vie, le public, les cœurs du public battaient au même rythme que son cœur, ou je dirais le contraire, c'est son cœur qui battait au rythme du cœur du public. Donc, il n'avait pas à se plaindre.
4: Guy savait reconnaître, on va dire, les artistes des faux.
2: Hervé Villard.
4: Les vrais, ceux qui avaient peut-être un avenir. Je crois que nous lui devons tous au moins ça.
2: Frédéric François.
5: C'est quelqu'un qui aidait vraiment les artistes. Donc pour moi, il a beaucoup compté. Je l'oublierai jamais, jamais de ma vie. Et merci d'avoir existé.
2: Sim.
6: Il est bien regretté par beaucoup de gens. Ils l'ont peut-être un peu critiqué, mais qui se disent que des messieurs comme lui, il en faut, il en a fallu, et j'espère qu'il en faudra toujours.

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C'est en 1978 que tout commence pour les Dire Straits avec un premier album éponyme plein de finesse et d'élégance, produit par le frère de Stevie Winwood, ancien accompagnateur du Spencer Davis Group. Un disque fortement influencé par Gigi Cale et Bob Dylan, complètement à contre-courant des mouvements punk, de la new wave et du gros son rock de l'époque, avec un single phare du nom de Sultans of Swing. Platine Collector, ravi de vous retrouver, nous sommes ensemble pendant une heure. Soyez les bienvenus pour ce nouvel opus consacré exclusivement aux Dire Straits.

1979, l'album Communiqué, le second des Dire Straits, c'est un petit air de famille entre le premier single, le Sultans of Swing, et ce Lady Writer. En tout cas, un succès qui ne se dément pas, puisque ce second opus dépasse le premier en termes de classement dans les charts. Enregistré à Nassau, aux Bahamas, l'influence blues et country y reste dominante. La production est minimaliste, les thèmes et l'ambiance musicale y sont plutôt sombres, ce qui ne va en rien entraver l'ascension fulgurante des Dire Straits.

Platine Collector, édition spéciale consacrée aux Dire Straits, avec tout d'abord un second extrait de l'album Communiqué, c'est l'excellent Once Upon a Time in the West, et à l'instant le troisième album du groupe, Making Movies, millésime 1980, le premier pour lequel Mark Knopfler, le leader du groupe, se lance dans la réalisation. Clairement, l'apparition du clavier diversifie les sonorités avec un esprit blues rock qui s'estompe au profit d'un son plutôt typé rock FM, formule gagnante puisque le succès planétaire commence à émerger, notamment grâce à un single du nom de Romeo and Juliet.

1982, le quatrième album studio des Dire Straits, Love Over Gold, considéré comme l'un des meilleurs du groupe, tant du point de vue artistique que technique, avec une tendance qui se confirme, la place prépondérante accordée au clavier au détriment de la ligne de guitare habituelle, un disque atypique qui ne contient que 5 titres, le 6e, Private Dancer, étant carrément offert à Tina Turner pour relancer sa carrière. 2 singles seront extraits de ce Love Over Gold, parmi ceux-ci, Industrial Disease.

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Le plus grand succès des Dire Straits, l'album Brothers in Arms, qui est aussi celui des premières mondiales. Première vidéo à passer sur MTV en Angleterre pour ce titre Money for Nothing, un single exceptionnellement rock pour le groupe, et surtout l'un des premiers disques à être diffusé sur un tout nouveau support, le CD. Il se vendra d'ailleurs à plus d'un million d'exemplaires sur ce format. Quant à Money for Nothing, le single obtiendra l'année de sa sortie le Grammy Award de la meilleure performance rock pour un duo ou pour un

L'album Brothers in Arms, publié l'année 1985, qui sera suivi par une tournée monumentale qui verra les Dire Straits jouer dans des stades pleins à craquer. 13 soirées de suite à Londres et 21 fois à Sydney, en Australie notamment. Une véritable usine à tubes, donc ce Brothers in Arms, dont on écoutait le premier single qui en est extrait, So Far Away. Et à l'instant, un rythme rock'n'roll simple et basique pour Walk of Life, qui est le plus gros succès des Dire Straits au Royaume-Uni.

Platine Collector spécial Dire Straits avec précédemment Brothers in Arms, dénonciation virulente de la guerre avec un son planant fortement inspiré par Pink Floyd et à l'instant le sixième et tout dernier album du groupe, publié en 1991 après un break de 5 ans. Il s'appelle On Every Street. Sans remporter le même succès que son prédécesseur, il se vendra tout de même à près de 10 millions d'exemplaires à travers le monde avec à la clé un son plutôt rock pour Heavy Fuel.

L'album On Every Street, le tout dernier des Dire Straits, enregistré et mixé à Londres après une absence de 5 ans sur la scène pop-rock internationale, est porté notamment par le single Calling Elvis. Ainsi se termine ce Platine Collector spécial consacré aux Dire Straits, groupe de studio mais aussi et peut-être surtout taillé pour la scène. Logique donc de se quitter avec The Latest Trick en version live. Merci de votre écoute, à bientôt pour de nouvelles aventures.

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2: Musique magique, elle fait chanter les golds. Je vous salue, nous sommes ensemble pour une heure avec Musique magique à la plage, le meilleur des sons de vos vacances. Et on commence tout de suite avec ceux qui ont fait pas mal d'habillage pour la station Énergie dans les années 80. Les Costas avec Cocotier, Muriel Dac, Tropique, Élégance, Vacances, J'oublie tout, La Sketchup, The Ketchup Song, Riguera, Vamos à la Playa et l'artiste Chocolat. Les premiers sons spécial vacances dans Musique magique.

Musique magique, spéciale, vacances. On se la joue tranquillou hein, cette semaine pour la dernière de la saison avec les sons de vos vacances. Rappelez-vous, Nomad, Yakalelo, DJ Assad, les tournées. Ah bah oui, on a dansé là-dessus, on a dansé également sur Kinvé, Ma vie au soleil. Gigi Sam, Libre comme l'air. Squeezie, celui qui revient des réseaux sociaux avec Bye Bye, Collectif Métissé. Et Caméléon, c'est les sons des vacances dans Musique magique. Elle fait chanter les golds.

0: magique. Elle fait chanter les Gold, la dernière de la saison. On va se quitter avec celui qui met l'ambiance, Frankie Vincent. C'est un titre qui est sorti l'année dernière. L'été sera chaud. Eh bien, on espère que l'été sera chaud. En tout cas, profitez de votre été, profitez de vos vacances. Et puis, j'espère qu'on se retrouvera à la rentrée pour de nouveaux rencarts avec Musique Magique. Excellent été, bonnes vacances. À très très vite. Bye bye.
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0: Bonjour à tous, c'est Sab, ravi de vous retrouver aujourd'hui pour une nouvelle émission. Aujourd'hui, j'ai le plaisir d'accueillir Laura Sifa. Bonjour Laura, comment ça va ?
1: Bonjour, ça va très bien, merci à vous.
0: Alors toi, si tu vas, je vais très bien, merci. Merci à toi de me faire cette interview parce que tu habites loin. Tu es de Belgique ?
1: Oui, c'est ça, de Belgique.
0: Alors de quelle ville en Belgique tu es ?
1: Donc je suis de Liège.
0: D'accord, tu es de Liège, ouais, c'est...
1: Voilà, c'est pour vous situer, ça a à peu près une heure de Bruxelles.
0: D'accord, bon bah très bien. Alors présente-toi en quelques mots. Alors t'es une jeune artiste que j'ai découvert sur le net et bah j'aimerais donc que tu te présentes en quelques mots pour les gens qui te connaissent pas encore.
1: D'accord. Donc voilà, je m'appelle Laura Sifa. Je chante depuis que je suis toute petite, donc j'ai commencé à l'âge de 6 ans et j'ai commencé avec des petits concours, voilà, provincial. Et ensuite, j'ai voulu chanter un peu partout dans la Belgique, me produire en chantant des covers d'abord. Et puis ensuite, j'ai voulu avoir mes compositions. Donc voilà, j'ai commencé à composer, à écrire.
0: D'accord, donc en fait, c'est toi qui, voilà, sur le chemin qui mène de la composition à la production, c'est toi qui fait les choses en fait.
1: Oui, c'est ça. Avec d'autres personnes, bien sûr. Voilà, j'ai quand même des personnes autour de moi qui sont là pour m'aider. Et donc voilà, j'ai commencé à chanter un peu partout en Belgique. Et puis, je me suis un petit peu dirigée vers la France. J'ai fait une toute petite tournée en Bretagne.
0: Ah, c'est sympa.
1: Ça, c'était vraiment cool. Oui, ça, c'était vraiment cool. J'avais 14 ans. Et puis ensuite, voilà, j'ai continué à faire des petits podiums comme ça.
0: D'accord.
1: Et ensuite, j'ai ouvert un studio d'enregistrement, donc avec mon compagnon.
0: D'accord.
1: Donc voilà, là j'ai commencé à enregistrer d'abord des covers
0: que
1: j'ai publié ensuite sur YouTube.
0: D'accord.
1: Donc voilà, mon compagnon fait des clips vidéo, donc voilà, on faisait des petits clips, on faisait des petits covers, et on enregistrait également d'autres artistes.
0: Ah, c'est top ça.
1: Dans ce petit studio, donc ouais, ça c'est vraiment cool.
0: D'accord.
1: Et ensuite, ben, j'ai continué à composer des chansons. Voilà, j'ai continué à travailler avec des compositeurs, voilà, qui m'aidaient à composer la chanson, donc surtout l'instrumental et les paroles aussi. Donc voilà,
0: ben, moi je donne mes idées. Voilà, et puis, tu préfères avant avoir l'instrumental et après tu écris tout seul ou tu
1: fais le contraire ? Exactement, voilà. Donc moi, je donne toutes mes idées et puis tous ensemble, ben, on crée une chanson.
0: D'accord.
1: Et donc voilà, là justement, j'ai sorti un nouveau single.
0: Voilà, alors c'est celui que j'ai écouté, que moi j'aime beaucoup en fait, donc il est en anglais. Est-ce que tu chantes ?
1: Oui, c'est en anglais.
0: Voilà, est-ce que tu chantes souvent en anglais ?
1: Alors j'ai une préférence pour l'anglais.
0: D'accord.
1: Mais je chante aussi en français.
0: D'accord.
1: Donc voilà, j'ai sorti deux autres singles qui étaient en français.
0: D'accord. Et alors, c'est
1: donc,
0: quoi
1: voilà,
0: c'est
1: c'était quoi
0: ton...
1: Le Pire et Je Prends la Route.
0: D'accord, bah, j'espère qu'on l'écoutera sur la radio pour te découvrir.
1: Oui, bien
0: justement.
1: Sûr.
0: Et
1: bien
0: c'est
1: sûr.
0: Canon. Alors Laura, pour toi, quel est ton rêve d'artiste actuellement ?
1: Alors moi, mon rêve d'artiste, ce serait vraiment de chanter sur scène et de défendre mes titres avec des musiciens. C'est vraiment ce que je rêve de plus. Et surtout faire des festivals. Vraiment, j'ai vraiment envie de
0: faire ça. Ouais, tu aimes bien la scène, en fait. Tu aimes bien la scène.
1: Voilà, c'est ça.
0: D'accord.
1: C'est ce que je préfère.
0: Justement, penses-tu que les réseaux sociaux, c'est le bon moyen de se faire remarquer aujourd'hui pour justement avoir une visibilité, visibilité, en fait ?
1: Oui, je pense que ça aide quand même beaucoup.
0: Ouais, tu t'en sers justement, toi ? Ouais.
1: Maintenant, tu peux sponsoriser, donc c'est vraiment un super moyen de te faire connaître aujourd'hui.
0: Ouais, c'est sûr, ouais. Quand tu écris une chanson, Laura, tu la penses pour le live ou pas ?
1: Oui, très important.
0: Ouais, tu aimes
1: surtout,
0: bien.
1: Surtout au niveau des instruments.
0: Mm-hmm.
1: Parce que moi, j'aimerais vraiment avoir un groupe derrière moi, donc guitariste, pianiste, etc. Et quand je compose une chanson, je me dis, il faut tel instrument pour que ça rentre vraiment bien sur scène. Surtout, moi, j'adore la guitare électrique, j'adore tout ce qui est rock, pop rock. Donc voilà, oui.
0: C'est vrai que tu fais penser, quand je t'ai écouté, à une artiste très pop, tu sais, très londonienne. Tu sais, au début, c'est vrai qu'au début, j'ai demandé où tu étais parce que je pensais que tu étais d'origine même anglaise et tout quand j'ai écouté en
1: Ah
0: fait.
1: oui,
0: Ah
1: d'accord.
0: oui.
1: C'est cool,
0: Ouais,
1: ça
0: je
1: fait
0: pensais
1: plaisir.
0: pas du tout que tu arrivais de Belgique en fait.
1: Ah oui, je suis
0: Mais il y a des
1: tout
0: beaux
1: à fait belge.
0: artistes chez vous. Il y a beaucoup de beaux artistes que je découvre en Belgique. D'ailleurs, je fais coucou à tous les artistes que je m'occupe en Belgique parce que vous avez vraiment un beau noyau d'artistes. Et c'est vrai que bah, malheureusement, la Belgique a du mal à aider les jeunes talents apparemment.
1: Oui, c'est très difficile, vraiment, vraiment.
0: Ouais.
1: Des fois, j'entends parler des gens d'autres pays qui me disent, en fait, ici, c'est beaucoup plus facile qu'en Belgique. J'ai
0: Ouais.
1: l'impression que dans les autres pays, enfin, vous avez plus d'aide, surtout la France, même le
0: Oui.
1: Canada.
0: Oui, le
1: J'ai
0: Canada,
1: entendu
0: oui.
1: parler que même quand ils sortent de l'école, ils ont un manager.
0: Eh ben, c'est fou, hein.
1: Quand à l'école, ils font des sections musique, par exemple.
0: Ouais.
1: Eh ben, ils sortent de là avec un manager, quelqu'un qui s'occupe d'eux. Mais ici, en Belgique, il n'y a pas grand-chose. Et c'est dommage. Franchement, c'est
0: Ouais, c'est
1: dommage.
0: vraiment dommage pour des beaux artistes parce que bon bah c'est vrai que moi j'ai la
1: C'est sûr.
0: chance, c'est ton papa qui m'a contacté sur le net.
1: Oui.
0: C'est vrai que bah, maintenant j'ai la chance d'avoir une page assez ouverte et qui va assez loin. Donc et tu sais ce que je fais, moi je fais écouter à ma fille, c'est une ado, ce qui fait que ça me donne plusieurs échos si tu préfères.
1: Ah ouais.
0: Voilà.
1: C'est vrai.
0: Et ma fille t'a adoré, donc tu vois comme quoi.
1: Ah ben, c'est super.
0: Voilà, tu vois. Ben oui, non, mais c'est vraiment cool, quoi. Justement, quel rôle joue ta famille dans ta carrière, Laura?
1: Ben, ils me soutiennent à fond depuis le début, en fait.
0: Ouais.
1: À fond. Ils sont vraiment à fond derrière moi et heureusement parce que plusieurs fois j'ai voulu arrêter. Donc
0: Ouais.
1: heureusement qu'ils sont là.
0: Ouais, justement, comment tu vois l'avenir de la musique, toi, que ce soit en Belgique, en France, parce que justement, vous êtes beaucoup en autoprod. Comment tu vois ça, toi?
1: Moi, je demande pas à être non plus une superstar super connue, mais j'aimerais quand même pouvoir vivre de la musique en fait, pouvoir
0: Oui.
1: chanter sur scène et vivre de ça.
0: Eh oui.
1: Voilà, je demande que ça,
0: Eh
1: pouvoir
0: oui.
1: chanter tous
0: Voilà.
1: les week-ends, voilà.
0: Parce que bon, quand vous êtes en autoprod comme ça coûte une fortune en fait. Et c'est vrai
1: C'est
0: que
1: ça.
0: bah, y a certains artistes qui baissent les bras malheureusement.
1: C'est sûr, c'est
0: Voilà.
1: sûr. Il y a de quoi.
0: Bah, y a de quoi, oui, parce que c'est vrai que ça coûte très cher. Bon, bah, toi, tu as eu l'intelligence de monter un studio, donc ça, c'est déjà pas mal.
1: Oui,
0: C'est déjà
1: voilà, c'est
0: super.
1: ça.
0: Mais ouais, tu peux aller chanter comme tu veux, quoi. Donc c'est vrai que c'est cool, quoi.
1: Exactement.
0: C'est cool. Eh bien écoute, on va écouter un de tes titres et puis on revient juste après.
1: D'accord.

0: C'est Sab, toujours avec mon artiste Laura Sifa. Peux-tu nous indiquer justement tes réseaux sociaux où on peut te retrouver, Laura?
1: Alors, on peut me retrouver sur Facebook. J'ai toujours une page, malgré que les gens disent « bon, Facebook, c'est un peu périmé ».
0: Ouais, moi, j'adore Facebook.
1: J'ai toujours ma page. Et je suis aussi sur Instagram et sur YouTube. Donc, j'ai une chaîne YouTube où je poste tout ce qui est clips, vidéos, covers, mes propres chansons. Et je fais aussi également des petits vlogs comme ça où je filme mes journées, des journées intéressantes. Donc voilà, si ça peut intéresser des personnes.
0: Alors,
1: voilà,
0: ça veut dire quoi, des journées intéressantes? C'est au studio?
1: Pardon, j'ai pas compris.
0: Tes journées intéressantes, ça veut dire c'est au studio? Tu fais quoi juste?
1: Voilà, oui, voilà, quand je fais des trucs par rapport à la musique, ou des fois quand je vais visiter un endroit, une ville, ben voilà, je filme mes journées et...
0: D'accord.
1: Et voilà, je trouve ça cool.
0: Ben ouais, je trouve ça sympa, au contraire. Puis ça permet en même temps de découvrir un petit peu plus, quoi. Je trouve ça très
1: c'est
0: sympa,
1: ça.
0: Justement, ouais.
1: Oui, c'est cool.
0: Ouais.
1: C'est ça. Donc voilà, si ça peut intéresser, venez voir mes vidéos. Vous abonnez aussi.
0: Et ben exactement,
1: vous
0: oui, il faut s'abonner.
1: À ma chaîne.
0: Évidemment. Quels sont tes futurs projets?
1: Alors, mes futurs projets, j'aimerais sortir mon album, mon premier album.
0: Et ouais, ce serait top.
1: Mais bon, voilà, comme je suis en production, c'est moi qui produis mes chansons, voilà, c'est un peu difficile, voilà.
0: Oui.
1: Comme vous l'avez dit tout à l'heure, ça coûte assez cher, donc voilà, je fais mon maximum pour pouvoir sortir mon album.
0: Et bon,
1: voilà,
0: on espère, parce que ouais, t'es vraiment une belle artiste, ce serait vraiment bien d'avoir un bel album de toi. Cite-moi trois choses qui te rendent heureuse.
1: Quelque chose qui me rend heureuse?
0: Ouais, trois choses, ouais.

0: forcément d'amour, à mon avis. oui, je crois que c'est ça.
1: D'accord, c'était l'amour.
0: Oh, voilà, oui, je pense.
1: D'accord, justement, comment tu trouves tes inspirations, quoi, tes sources d'inspiration pour écrire? Parce que moi, je suis toujours ébahie quand je rencontre des chanteurs qui écrivent comme ça, c'est un truc de fou. Et justement, tu trouves où, toi, toutes ces sources?
0: Bah, c'est par rapport à des expériences personnelles, voilà. Ça sort, enfin, ça sort tout seul. Mais personnellement, j'ai beaucoup d'idées dans les paroles.
1: D'accord.
0: Mais pour écrire, c'est vrai que c'est vraiment difficile, hein. Par exemple, les artistes qui écrivent des chansons comme ça, les doigts dans le nez, je ne sais pas comment ils font.
1: Ouais, il y en a, c'est
0: Mais
1: vrai que... Ouais.
0: moi, j'ai vraiment beaucoup d'idées et c'est pour ça que je travaille avec plusieurs personnes. Comme ça, moi, je dis mes idées et voilà, tous ensemble, eh bien, on peut créer un texte, une mélodie, l'instrumental. Donc voilà, c'est vraiment comme ça que je travaille.
2: Wow.

0: Que penses-tu des programmes musicaux comme The Voice? Tu serais capable de le faire?
1: Alors, j'ai participé à The Voice Belgique.
0: D'accord.
1: C'était il y a... Et personnellement, ça n'a pas été une très très bonne expérience pour moi.
0: D'accord. Pourquoi
1: Pas du tout.
0: tu veux un peu en parler?
1: Ben en fait, quand t'arrives, enfin, quand tu regardes à la télé, tu te dis ouais, c'est génial, j'ai envie de le faire. Et puis quand t'es là, sur le moment même, tu te rends compte que c'est pas du tout comme à la télé, en fait.
0: Eh oui, c'est très
1: Donc
0: souvent
1: voilà,
0: comme ça.
1: en fait, j'ai vraiment été déçue.
0: D'accord.
1: Déçue, déçue, ouais.
0: Ouais.
1: Et c'est à refaire, peut-être, mais pas en Belgique alors. À
0: D'accord.
1: l'étranger.
0: Ouais, à l'étranger, ailleurs, quoi, en
1: Voilà.
0: fait, ouais.
1: Voilà, ouais.
0: Ouais, c'est vrai que ces programmes-là, bon, après, c'est très télévisé, quoi. Tu sais, il faut que
1: C'est ça.
0: ce soit très, très scénario. Il y a des scénarios et les gens, c'est vrai, ne pensent pas à tout ça quand ils postulent à The Voice. Et puis, c'est beaucoup de travail aussi, parce que vous passez beaucoup de casting. C'est pas les
1: Oui.
0: doigts dans

0: Qu'on arrive sur le plateau de The Voice, malheureusement. Donc,
1: Ah mais c'est ça en fait. Moi je
0: et
1: pensais que j'envoyais ma chanson par mail et puis que j'allais directement sur le plateau, mais en fait pas du tout. Pas
0: oui.
1: du tout, t'as plusieurs castings avant.
0: Et oui, et oui, c'est ça le gros souci, quoi. C'est ça. Mais bon,
1: Ouais.
0: voilà. D'après toi, c'est difficile de rester authentique dans ce milieu?
1: Authentique, bah moi personnellement, moi j'ai vraiment la tête sur les épaules, je me prends pas la tête. J'ai toujours été comme ça, voilà. Et puis il y a mes proches qui sont derrière moi pour m'aider à rester sur terre,
0: Voilà.
1: donc
0: Ouais, c'est top.
1: voilà.
0: Vaut mieux. Pour les gens qui te connaissent pas, comment tu qualifierais ta musique aujourd'hui?
1: Moi, je la qualifierais comme de la pop avec une
0: D'accord.
1: petite touche de rock.
0: D'accord. Ouais, c'est vrai que c'est un petit peu pop rock, hein, ouais. Ouais.
1: Voilà, ouais.
0: On peut danser dessus et tout, c'est assez top, quoi. C'est assez top.
1: C'est ça.
0: Ton mot de la fin?
1: Alors, mon petit mot de la fin. Bah, écoutez, j'espère faire beaucoup de scènes parce que c'est vraiment ce qui me tient à cœur, en fait.
0: Eh oui.
1: C'est à
0: Eh
1: cet
0: ben, on
1: endroit que
0: lance
1: je me
0: un
1: sens le
0: appel,
1: mieux.
0: hein. Voilà, pour tous ceux qui font,
1: Voilà.
0: voilà, qui créent
1: Ouais.
0: des scènes ou
1: C'est
0: autres, eh
1: ça.
0: ben, n'hésitez pas à contacter Laura.
1: Et n'importe où, hein. Même si je suis de Belgique,
0: Voilà,
1: voilà, je me déplace, il n'y a
0: tu
1: pas de
0: te déplaces, il
1: souci.
0: n'y a aucun souci, c'est top ça, c'est bien.
1: Il n'y a
0: Et
1: pas de souci. Donc, voilà.
0: d'accord, tu peux nous rappeler
1: Et
0: tes réseaux pour les gens qui prennent peut-être en cours l'interview.
1: oui, donc c'est Laura Sifa
0: D'accord.
1: sur Facebook et sur Instagram. Donc Laura, Laura. Sifa, c'est Cifa.
0: Voilà, et ben comme ça au
1: Voilà.
0: moins ils vont
1: Et sur
0: pouvoir.
1: YouTube aussi, c'est pareil, c'est Laura
0: Voilà,
1: Sifa.
0: t'as mis partout le même nom d'artiste, donc ça c'est
1: C'est
0: top.
1: ça.
0: Et ben
1: C'est
0: merci à
1: ça.
0: toi en tout cas Laura pour cette belle interview.
1: Merci à vous.
0: Voilà, j'espère qu'on aura vite un album de ta part. En tout cas, on
1: Oui,
0: va avoir
1: moi j'espère
0: plaisir
1: aussi.
0: voilà, à découvrir à travers les titres qu'on va diffuser à la radio. Et puis pour ma part, on se retrouve avec un nouvel invité dans ces sables, les amis. Ciao Laura!
1: Ciao, ciao, merci.

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0: Bonjour à tous, au micro Michel Gosselin, ravi de vous retrouver pour ce nouveau numéro de Face A Face B, votre rendez-vous hebdomadaire d'une demi-heure consacré aux chansons à thème, avec toujours les plus belles pépites de notre discothèque, avec des sources provenant de préférence sur disque vinyle, et même aujourd'hui de 78 tours, sans oublier les documents et pépites sonores. Le thème que je vous propose aujourd'hui, ce sont des adaptations un petit peu risquées et quelquefois hasardeuses de titres anglo-américains très connus. Et on va commencer avec une chanteuse totalement oubliée nommée Danielle Dupré, avec cette version un peu risquée de Tequila de 1958.
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0: Danielle Dupré, une chanteuse sur qui je n'ai absolument rien trouvé sur Internet, c'est un mystère total. Elle a enregistré une poignée de 45 tours dans les années 50, dont celui-ci en 1958 avec Tequila, emprunté au groupe américain The Champs, succès instrumental mondial pour cette année 58. Voici maintenant une autre adaptation un petit peu osée, on va dire, pour ne pas dire hasardeuse, Les Compagnons de la chanson avec Bobby McGee, un titre marquant pour les admirateurs et les fans de Janis Joplin, dont je fais partie, puisque c'est le dernier titre qu'elle avait enregistré avant sa mort en 1970. Et ça, c'est une version française, Bobby McGee, par Les Compagnons de la chanson en 1972.
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Me and Bobby McGee, version française de 1972 par les compagnons de la chanson, une chanson signée Kris Kristofferson. Dans Face à Face B, aujourd'hui, nous nous risquons dans le domaine des adaptations françaises peu courantes. Et voici en 1956 François de Gelt avec le thème Que sera, sera du film L'homme qui en savait trop d'Hitchcock.

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0: François de Gueldt, qui s'était risqué sur ce thème de l'homme qui en savait trop, le « Que sera, sera », rendu populaire aux États-Unis par Doris Day.
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0: Notre thème aujourd'hui dans Face à Face B, eh bien, ce sont des adaptations françaises surprenantes de thèmes anglo-américains fort connus. Voici un petit document sonore avec un extrait d'interview de Régine, la reine des nuits parisiennes, principalement dans les années 60, 70 et 80. J'avais eu le plaisir de rencontrer Régine en 1993, alors qu'elle préparait son retour sur scène. Car il ne faut pas oublier que Régine a enregistré de très nombreux titres dans sa carrière, dont beaucoup signés Gainsbourg. Régine, en 1979, s'était attaquée au fameux « I will survive » de Gloria Gaynor. Et lorsque je l'avais rencontrée, en 1993 donc, nous avions parlé entre autres de ses débuts en 1964 dans le domaine de la chanson française. Elle fut accueillie et cautionnée à l'époque par de très grands noms.
2: C'est vrai, Maria Callas, Jacques Chazot, Maurice Chevalier, Alain Aimery, Juliette Gréco, Johnny Hallyday, la Castagne. Il y avait des copains, on faisait signer tout le monde. Jean Sablon, Paul Olivier, François Sagan, Henri Salvador et le personnel du New Jimmy's. Vous voyez, c'était encore mon côté dérision. On mélangeait Maria Callas, Hallyday, Charles Aznavour, avec le personnel du Jimmy's. C'était simplement pour me souhaiter bonne chance. Moi, je chante la mémoire, je chante l'actuel, je chante des chansons. Quand une chanson est belle et que le texte veut dire quelque chose, ça n'a pas d'importance de quoi il traite. Du moins qu'il traite de quelque chose qui est intéressant et qui va droit au cœur des gens.

Quelques souvenirs avec Régine égrenés au cours d'une interview qui avait eu lieu le 14 septembre 1993, suivie de « Je survivrai », adaptation risquée mais réussie quand même, par Régine en 1979 du tube de Gloria Gaynor qui avait fait un malheur un an plus tôt. Toujours à propos d'adaptations un petit peu surprenantes, c'est notre thème aujourd'hui dans Face à Face B, voici Ray Taver, un ch'timi né à Halloween et qui a été le roi des balles et des jukebox au cours de sa carrière, qui s'est arrêté le 30 janvier 2004, date de sa disparition. Ray Taver est resté une star dans le nord de la France. Il a enregistré plusieurs 45 tours, dont cette version de Blue Moon, grand classique de la chanson américaine, créé en 1935 et en français par Ray Taver, Blue Moon, ça devient la nuit.

0: La nuit par Ray Taver, un chanteur originaire de Alwyn dans le Nord, qui a connu une très longue carrière jalonnée de quelques 45 tours, dont celui-ci en 1987, adaptation de Blue Moon, grand classique de la chanson américaine née dans les années 30 et qui a connu des déclinaisons sous forme de rock, de doo-wop ou de chansons pour crooner en faisant le tour de la planète.
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0: Toujours à propos d'adaptations surprenantes, voici un titre créé par Stevie Wonder en 1984, I Just Called to Say I Love You, devenu en français par Dalida, Pour te dire

0: Dalida, qui était née le 17 janvier 1933 au Caire et a disparu volontairement et tragiquement le 3 mai 1987 à Paris, avec une adaptation surprenante et assez peu connue de « I just called to say I love you » de Stevie Wonder, dont l'original a servi également de thème à un film intitulé « La fille en rouge ». Dans Face à Face B, voici encore plus surprenant une version française du fameux Rum and Coca-Cola des Andrew Sisters. Une version tout à fait inattendue par le crooner français Jean Sablon. Ça donne Rum et Coca-Cola.
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Rum and Coca-Cola par Jean Sablon, un de nos meilleurs crooners français qui a débuté sa carrière dans les années 30. C'est au milieu de cette décennie que ce 78 tours spécialement numérisé à votre intention est paru, avec une version de Rum and Coca-Cola qui a flirté aussi avec le jazz. Face à Face B se termine pour aujourd'hui. Au micro, c'était Michel Gosselin qui vous proposait des versions françaises surprenantes de succès anglo-américains. Et on va terminer avec brio et éclat, comme à chaque fois, avec une scie régulièrement diffusée sur les ondes FM de diverses stations. C'est le fameux Hotel California des Eagles, succès de l'année 77, repris en français de façon improbable par Chucky et Aviva, un duo qui était connu dans ces années 70. Et ça donne en français Hotel California, c'était en 77. On se dit au revoir, prenez soin de vous, bye bye, salut.

0: 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En 1977, Diane Curis va commencer le tournage du film Diabolomante. Elle rencontre Yves Simon, qui fait partie de ce que l'on appelle à l'époque la nouvelle chanson française. Elle lui demande de faire une chanson pour son film. Yves Simon n'est pas du tout intéressé par une chanson. Il préfère composer la musique du film. Faire une chanson, cela lui semble trop commercial. Il refuse, malgré l'insistance de la réalisatrice. Un jour, il ouvre son courrier dans sa maison de disques et il découvre une lettre d'une lycéenne qui lui révèle toute son admiration, voire plus, avec son langage d'adolescente. Il est très touché par cette lettre. Puis il découvre que c'est la petite fille du directeur de sa maison de disques qui lui a envoyé cette lettre par le fan club. Il fait cette chanson, Diabolomante, inspirée par le contenu de cette lettre, le film et la chanson que l'on n'a pas oublié aujourd'hui.
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Et c'est en 1968 que commence le Storytube 60 du jour avec le groupe Fleetwood Mac, avec un titre qui est Albatros. Avec ce titre, ils ont connu la première place des charts. Le titre a été réédité en 1973 et avec ça, ils ont à nouveau squatté la tête des charts. C'est formidable quand même, on l'écoute.

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1: Un autre titre qui rapidement a trusté la tête des hit-parades en Grande-Bretagne, c'est la balade de John et Yoko. C'est sorti en 1969, le 30 mai plus exactement, et ça a été directement numéro 1.

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2: Le dernier 45 tours pour les années 60 des Rolling Stones, c'était Honky Tonk Woman. Ce titre a d'ailleurs vu l'arrivée dans le groupe de Mick Taylor.

Hugo Montenegro était un chef d'orchestre américain, il était compositeur de musique de film également. Il est connu pour ses interprétations des musiques des westerns italiens, des westerns spaghetti, notamment ceci.

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1: Nous allons rester dans cette fin des années 60 avec Dave D, Doozy, Biki, Mitch et Teach avec la légende de Xanadu.

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2: La balade de Bonnie and Clyde. Tout à l'heure, nous avions la balade de John et Yoko. À présent, c'est la balade de Bonnie and Clyde, interprétée par Georgie Femme. Le single est sorti le 24 janvier 1968. Il a été numéro 1 dans les charts en Grande-Bretagne pendant une semaine. Il a été ensuite numéro 7 aux États-Unis la même année.

Congratulations, chanté par Cliff Richard, a été écrit par Bill Martin et Phil Coulter pour le Royaume-Uni pour sa participation au Grand Prix de l'Eurovision en 1968.

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2: This is my song est une chanson de Petula Clark qu'elle a interprétée en 1967. Particularité de celle-ci, c'est qu'elle a été écrite par Charlie Chaplin.

C'est en 1966 que pour la première fois a été enregistré Something Stupid. Ça a été enregistré par Carson et Gayle. C'était mari et femme en définitive. La version la plus connue de cette chanson, évidemment, c'est celle en 1967 de Nancy et Frank Sinatra. La chanson fut classée numéro 1 aux États-Unis et a valu à Sinatra son premier single d'or.

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1: What a Wonderful World. La chanson a été écrite par Bob Thiel et par George David Wess. Elle a été enregistrée pour la première fois, évidemment, par Louis Armstrong sous forme de single en 1967.

You Really Got Me est devenu un standard du rock, on va dire, puisqu'il y a dedans un riff de guitare distordu qui est parfois considéré comme le premier morceau de hard rock. Voici la version de The Kinks.

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2: Go Now, la version de Bessie Bank, qui est la première qui a été enregistrée en 1964. La version que l'on va écouter, c'est celle des Moody Blues, enregistrée quelques temps après. Oui.

You're My World est une chanson qui a été elle aussi reprise par bon nombre d'interprètes. On va écouter la version de Cilla Black. Mais juste avant, une petite explication. Cette ballade a été enregistrée en 1963 pour la première fois sous le titre Il Mio Mondo. C'était une version italienne d'Umberto Blindi.

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1: Foot Tepper est un instrumental, bien sûr, des Shadows. Il est sorti en 1963. Pendant de nombreuses années, il a été le générique d'une émission consacrée à la musique des années 60 à la BBC.

Walking Back to Happiness est un titre d'Hélène Shapiro. Avec ce titre et avec You Don't Know, elle a été deux fois première au hit parade britannique alors qu'elle n'avait que 14 ans.

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1: Moon River, en quelque sorte, est la marque de fabrique, si j'ose dire, du chanteur Danny Williams. Avec ce morceau, il a été classé numéro 1 dans les hits britanniques en 1961.

C'est avec un autre numéro 1 signé Elvis Presley, un de plus, vous allez me dire, Good Luck Charm, que nous allons terminer le Storytube 60 du jour. Nous étions en février 1962. Ah.

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2: 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En 2017, Calogero, fan de Michel Berger, fait une chanson style des années 80. Un clavier qui rappelle celui de la chanson La groupie de pianiste de Michel Berger, des textes travaillés, une mélodie facile à retenir, style des chansons de Jean-Jacques Goldman, tout pour faire un tube. Sur les réseaux sociaux, les avis sont partagés. Certains la trouvent super, d'autres trop simpliste. C'est au Dôme de Marseille qu'il rencontre Jean-Jacques Goldman, venu assister à son spectacle, venu lui faire un compliment sur cette chanson, en lui disant « Tu fédères tous les publics, tu as tout compris. Je joue de la musique, chanson à la fois sophistiquée et simpliste, mais efficace, devenue un grand succès commercial. »

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Le fils de la poétesse André Chédid et le père de la fratrie Chédid, Louis Chédid. On écoutait ici « Tout ce qu'on veut dans la vie ». Une chanson pleine de bons sentiments, une chanson complètement à l'image de Louis Chédid, artiste, auteur, compositeur, interprète, écrivain, réalisateur français d'origine égypto-libanaise. Il est né en janvier 1948 et mine de rien, il approche de 50 ans de carrière avec un premier album publié en 1972. Le dernier a été publié en février 2020. Le papa, entre autres, de M. Louis Chédid, on l'écoutait ici dans Pop Rock Time. Pop Rock Time, on a encore ici une émission complète avec du très très très bon son pop rock, avec Moby par exemple, In This World, un titre véritablement emblématique de toute une époque. On retourne en 2002 et à cette époque, on considérait Moby comme le prince de la nouvelle musique électronique. On se balade sur son sixième album dans un petit instant, Moby avec In This World. On se souvient aussi à une époque d'une marque française aux losanges qui avait utilisé la musique de Moby pour une publicité pour une voiture qui roulait sur la lune. On écoutera Aneka également avec Japanese Boy, une chanteuse britannique, pas du tout japonaise. Non, l'univers était japonais, mais pas du tout la chanteuse. Marie Sandman, c'est le véritable nom derrière le pseudo Aneka. Japanese Boy, délicieusement kitsch, cette chanson 1981, c'est ce qu'on écoutera dans quelques minutes. JXDN, c'est Jason Osler, JXDN, après un premier single Comatose, qui a accumulé quand même plus de 20 millions de streams sur l'ensemble des plateformes. Il a été signé directement chez DTA Records, et maintenant, JXDN prend son envol avec le single Angels and Demons.

On avait The Weeknd ici avec Save Your Tears, ça fait partie du dernier album de The Weeknd. Le quatrième album pour cet artiste canadien, un album publié en mars, en pleine période d'ailleurs de confinement. Autant certains artistes avaient choisi de ne pas sortir leur album, lui il s'est dit « la date est prévue, je le sors » et ça a été un des meilleurs démarrages de l'année aux États-Unis que la sortie de l'album After Hours. On écoutait ici Save Your Tears. À venir tout à l'heure, Depeche Mode pour Behind the Wheel, l'album Music for the Masses en 1987, le groupe Depeche Mode, qui était un groupe emblématique du mouvement New Wave, avec ses sonorités parfois très industrielles. On écoutera tout à l'heure ce morceau de 87, et puis là, c'est Christopher qu'on écoute ici, Leap of Faith. Christopher, c'est un chanteur et auteur pop danois, de loin, la plus grande pop star masculine même de son pays. Christopher qui a amassé plus de 880 millions de streams dans le monde, et ses 3 albums et 17 singles officiels ont tous vendu de l'or ou du platine. C'est énorme. Il est devenu l'un des plus grands musiciens pop danois de son temps, avec des spectacles à guichet fermé, de multiples récompenses et reconnaissances, et assez étonnamment, on le connaît relativement peu dans nos contrées. Christopher, découvrez-le ici dans Pop Rock Time avec Leap of Faith. 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

Love Femme Tragedy pour Riding a Wave. Derrière le nom Love Femme Tragedy se cache Matthew Edward Murphy, chanteur, auteur, compositeur et musicien anglais. Il est guitariste, il est notamment le principal auteur-compositeur du groupe Les Wombats et il poursuit aussi une carrière en solo sous le nom de Love Femme Tragedy. On l'écoutait ici avec un single qui s'appelle Riding a Wave. Tout à l'heure, les années 80 de Nick Kershaw avec Wouldn't It Be Good, un artiste originaire de Bristol. Il est né en Grande-Bretagne en 1958. On retrouvera les Bell Stars également. Là, on ira à Londres en 1983 avec Sign of the Times. Et puis ici, The Ribbons, Live in Life. The Ribbons, c'est un groupe de rock alternatif. Eux, ils nous viennent de Nouvelle-Galles du Sud. Ils sont originaires de Meneghel. Le groupe existe depuis 2011. The Ribbons, on écoute Live in Life dans Pop Rock Time.

Emilio Estefan avait fondé ce groupe en 1975. La chanteuse n'était autre que son épouse, Gloria Estefan. Miami Sound Machine, on écoutait Bad Boy. C'était une énorme machine. Aujourd'hui encore, d'ailleurs, Gloria Estefan reste la plus grosse vendeuse latino de disques, devant même Shakira. Et pour la petite histoire, la carrière de Shakira a été lancée par Emilio Estefan, encore une fois. On écoutera les X Ambassadors tout à l'heure. La chanson Zen, un single. X Ambassadors, c'est un groupe de rock américain. Ils nous viennent de l'état de New York. On ira retrouver les Beatles aussi tout à l'heure avec Love Me Do. Pour terminer en beauté, Pop Rock Time, terminer avec un Beatles, ça me semble indiqué. On ira sur le tout premier album du groupe de rock anglais, les Beatles, avec en 63 Love Me Do. C'est ce qu'on écoute dans quelques minutes. J'ai aussi Julien Doré avec Mickey Green pour Shoe Weatherby, un extrait de l'album Love, le troisième album studio du chanteur Julien Doré. Un album qui remonte à 2013. On se souvient de sa participation et surtout de sa victoire lors de la cinquième saison de l'émission La Nouvelle Star, c'était en 2007, et depuis, il est devenu incontournable, Julien Doré d'ailleurs. Mickey Green, Shoe Weatherby, je vous quitte ici, prenez soin de vous, salut. 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
2: Hello, bienvenue dans 100% Frenchy, la playlist Made in France, une heure avec des artistes français, une émission riche hein, cette semaine, puisque je reçois le groupe Correspondance Confidentielle, groupe de la région parisienne. Ils nous présentent leur projet, et puis je recevrai tout à l'heure Elodie Costa, elle nous présente son single Mélodie, elle nous dira également pourquoi elle a choisi de chanter le titre de France Gall, Si Maman Si. On débute avec le nouveau titre de Lissene Jean. Lissene a été lancé au cours de son adolescence sur la scène live au sein d'un groupe. Lissene Jean évolue d'abord en tant que batteuse, puis chanteuse et guitariste. On découvre son nouveau titre, Pas à Pas. C'est dans 100% Frenchy, la

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1: 100% Frenchie, la playlist made in France. Et comme chaque semaine, eh bien, je reçois des invités. Ils sont deux aujourd'hui. Le groupe s'appelle Correspondance Confidentielle. J'ai d'un côté Pascal. Bonjour Pascal.
2: Bonjour Jean-Michel.
1: Et bonjour Bruno.
3: Bonjour Michel.
1: On va parler un petit peu de cette première formation, hein, tous les deux, avec Old School Experience, avec des influences. Et vous allez me donner un petit mot sur chaque artiste. On va commencer avec Pascal. Est-ce que tu peux nous parler de Jimi Hendrix, qui fait partie des influences?
2: Oui, Jimi Hendrix, moi c'est le flash musical. Les premières notes m'ont traversé. et elles ne m'ont jamais quitté. C'est l'album, Radio Experience, etc. Enfin, le Electric Ladyland, c'est pour moi, c'est le chef-d'œuvre absolu de la guitare.
1: Ok. Et puis Bruno, bien, j'ai demandé de nous parler de Lenny Kravitz, également grand artiste international.
3: Oui, également, effectivement, grand artiste, donc plus rock. Plus rock, moi j'ai plus une influence, on va dire, plus orientée sur le jazz et le funk, alors que Pascal à la base est plus rock avec Jimi Hendrix ou Lenny Kravitz. Et du coup, le mélange un peu de nos différents univers, fait qu'effectivement c'est complémentaire. Et on arrive à mixer les deux, moi j'ai essayé d'amener un maximum de groove même sur des morceaux assez rock. Hein. Donc, il amène une certaine originalité à ce qu'on fait.
1: Ok. Alors ça, c'est pour les artistes internationaux, entre guillemets, et sur les artistes français. Alors, il y a des grands noms. Alors, je vais parler de Gainsbourg. Qui veut parler de Gainsbourg? Est-ce que vous avez un mot à dire, un mot chacun, par exemple? On commence par Pascal. Gainsbourg, c'est qui pour toi?
2: À Gainsbourg, pour moi, c'est toute mon éducation, on va dire, musicale. Ouais. Le choix des mots, les mélodies, l'audace, c'est le maître absolu. Je pense que tous les artistes aujourd'hui, même si certains ne le savent pas, descendent de Gainsbourg en partie.
1: Ouais, et puis il a su apporter la modernité, hein, du son, parce qu'il était vraiment en avance par rapport à la période où il chantait, hein. Gainsbourg, c'est le maître en français des artistes. Alors Bruno, toi, Gainsbourg, c'est quoi?
3: Gainsbourg, ça m'évoque un superbe souvenir d'un concert au Zénith d'ailleurs que j'ai vu, où il était justement de musiciens d'excellents niveaux, d'américains notamment, principalement. Et donc, effectivement, c'était à la fois le show à la française avec Sex, et puis le show des musiciens derrière, donc c'était assez inhabituel. Il y avait à la fois la force des mots et puis la force de la musique en arrière, donc
2: c'était un personnage. C'était un personnage qui manque beaucoup. Voilà, c'était un personnage.
1: Et s'il y avait une chanson de Gainsbourg à sélectionner, ça serait laquelle? Alors ça, c'est une question piège, hein. Une question un petit peu à la con, comme on dit. Mais s'il y avait une chanson...
3: Tellement,
1: ouais. S'il y avait une chanson, ça serait laquelle?
2: La balade de Melody Nelson.
4: Ça, c'est l'histoire de...
5: Melody Nelson.
4: À part moi-même, personne n'a jamais pris dans ses bras. 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

0: Alors, autre influence du groupe Correspondance Confidentielle dans les Français, il y a également d'autres artistes. On a parlé de Gainsbourg il y a quelques instants, mais il y a également Souchon, Woolsey. Alors ça, c'est le duo incontournable de la variété chanson française. Quels sont les qualificatifs que vous pouvez donner à ces deux artistes?
1: Souchon, la poésie, le côté aérien, aérien des mots. C'est les couleurs, c'est le métissage, c'est la justesse aussi, la justesse mélodique. Je dis pas que chez Souchon il y a pas de mélodie, mais Woolsey va chercher des notes perchées et très assez audacieuses, on va dire. Je suis pas, personne n'est surpris d'ailleurs, mais c'est une évidence qu'il ne se soit jamais lâché, voilà.
0: Ouais, c'est un duo à la scène qui est vraiment très très fort. Donc Woolsey, Souchon, et puis dans les choses un petit peu plus récentes, il y a également Tété et Ben l'Oncle Soul. C'est un peu plus funky, un peu plus moderne. C'est des artistes qui font également fureur actuellement sur les médias.
1: Ouais, parce que en fait c'est leur façon de. Toujours dans la continuité, on parlait de Gainsbourg au début sur l'aisance du verbe et la mélodie des mots, etc. Enfin, c'est un génie absolu. Et moi, en tout cas, pour avoir découvert des artistes comme Tété ou même Ben l'Oncle Soul, bon, Ben l'Oncle Soul, je chante maintenant un petit peu plus en anglais, mais la période texte en français, j'ai trouvé ça hyper audacieux, parce que la langue française, c'est pas toujours celle que choisissent les compositeurs français, hélas, parce qu'il y a des difficultés. Je dis pas qu'il faut savoir écrire, mais il faut avoir le sens de la mélodie des mots. Et la plupart du temps, les compositeurs, je ne sais pas pour quelle raison, mais en tout cas prennent l'anglais parce que c'est plus facile, la langue est chantante.
0: Il y a peut-être plus aussi de vocabulaire et de variations dans le grammaire.

On va tout de suite en écouter un extrait. C'est tout simplement mettre les couleurs. On revient juste après. On reparle de cette EP, de vos projets et tout ce qui va bien. C'est dans quelques instants dans 100% Frenchy. À tout de suite.

0: 100% Frenchy, la playlist Made in France. Je suis avec le groupe Correspondance Confidentielle. Alors, on a parlé un petit peu du passé, un petit peu des influences il y a quelques minutes. Et maintenant, on va parler de cette EP. Alors, Mettre les couleurs, on en a parlé en début d'interview. On avait envie d'avoir cette vibe un petit peu joyeuse. Et alors, comment le projet s'est fait? Quelles ont été les grandes parties de ce projet? Comment on crée un album?
1: Alors, comment on crée un album?

0: déjà on n'y pense pas. On n'y pense pas. On se laisse influencer par ce qui se passe autour de nous. On cherche même pas les idées, on se laisse envahir par tout ce qui se produit autour de nous. Et pour être plus précis, c'était 15 jours avant de faire notre première télé en fait sur le duo. Donc voilà, ça, on n'a pas réfléchi, les chansons sont arrivées, l'ambiance était comme ça, était un peu morose. Alors on a pris le contre-pied de tout ça et on est parti sur quelque chose de plutôt joyeux qui symbolisait un petit peu ce qu'on voulait vivre au moment présent. Voilà.
1: Ok, alors tu as parlé tout à l'heure de la première télévision, alors on va le citer, hein, c'est chez Jackie, hein, sur IDF1, donc en région parisienne. Alors comment s'est passée cette rencontre avec Jackie? Je sais qu'il reçoit beaucoup d'artistes. Et comment ça se passe alors quand on rencontre Jackie, qui pour ceux qui ne le connaissent pas, c'était quand même l'un des grands animateurs du Club Dorothée. Alors là, c'est tout à fait autre chose. Alors comment quand on voit Jackie, est-ce qu'on pense encore à ce Club Dorothée, parce que c'est une émission mythique?
0: Oui. Alors, pour la petite anecdote, nous, on arrivait au studio, on venait à peine de se garer, donc on déchargeait la voiture, etc., avec le matériel, puisqu'on a fait un direct, hein, on a joué en live. D'ailleurs, ça non plus, on ne savait pas qu'on allait se retrouver avec 30 000 téléspectateurs au même moment. Et quand on est arrivé devant les portes du studio, on sonne, et qui nous ouvre la porte? Jackie lui-même, Jackie himself. Et là, on a été surpris, quoi. Moi, je pensais pas. Et puis, je pense que Bruno, c'est pareil pour toi. On pensait pas que Jackie allait nous ouvrir la porte. Donc voilà, ça c'est la rencontre.
1: Et 30 000 spectateurs plus les replays, hein, puisque il y a des vidéos qui sont en replay. Donc ça fait une bonne promotion, comme on dit.
0: Oui, ça fait une belle promotion. Alors on est un peu fou parce que au moment d'enregistrer, quand les caméras se sont allumées, on n'avait pas du tout les chiffres, on savait pas du tout que autant de personnes se connectaient sur ce créneau, sur ce. Et puis on l'a su après, donc la pression est retombée en sortant du studio. Voilà.
1: Cet EP, donc 5 titres, il s'appelle Maître des couleurs. Alors on a parlé de cet EP. Alors quels sont est-ce que vous avez d'autres projets? Est-ce qu'il y a déjà des titres qui sont en préparation, en mastering, en montage, en écriture?
0: Oui, il y a des titres. Les titres en fait arrivent régulièrement et viennent alimenter ceux qui sont déjà dans la file d'attente. On a un EP qu'on est en train de diffuser. On a un deuxième EP, puis on a un autre EP qui est en préparation. Et puis comme rien n'est figé, parce qu'on travaille avec beaucoup de souplesse, on peut décider à tout moment de redistribuer les cartes en fonction de comment finalement les chansons sont perçues, pas perçues, quelle est la tendance, etc. Donc on travaille avec vraiment beaucoup de liberté et beaucoup de souplesse.
1: Alors, quelles sont les premières retombées sur les premiers titres qui sont sortis? Est-ce que vous avez déjà eu des auditeurs qui vous ont donné leur avis? Parce que ça, c'est important quand on est artiste.
0: Il y a des auditeurs qui demandent si c'est... Si c'est du Laurent Woulzy, enfin la voix, enfin en tout cas le timbre, voilà ce genre de choses. Bon après les autres retombées, c'est que et oui, c'est frais, c'est entraînant, donc il y a beaucoup de choses qui font énormément de bien, quoi. Ça fait plaisir.
1: Avant de se quitter, quels sont les moyens de retrouver le groupe Correspondance Confidentielle? Est-ce que vous avez une page Facebook, un Instagram, etc., etc. Faites la promotion du groupe. Comment on vous retrouve?
0: Alors, pour nous trouver, les moyens sont énormes. De nos jours, on peut trouver sur Instagram, sur Facebook, bien sûr, sur YouTube. Et puis, pour ceux qui veulent nous écouter avec leur téléphone, avec leur automobile, etc., ils peuvent nous retrouver sur Spotify, sur Deezer, sur toutes les plateformes en fait, sur iTunes, sur voilà, toutes les plateformes.
1: Le groupe s'appelle Correspondance Confidentielle, l'EP s'appelle Mettre les couleurs. On se quitte avec le deuxième single extrait de cette EP, ça s'appelle Le Temps n'est rien. Merci Pascal. Merci Bruno, et ben bonne chance pour la suite de la carrière, et puis j'espère qu'on se retrouvera très prochainement dans 100% Frenchy. Merci à vous deux.
0: Merci Jean-Luc.
1: Ciao.
0: Merci
1: Jean-Luc.
0: Ciao.
1: Merci.

100% Frenchy, la playlist Made in France. Étienne Dao revient en musique. Le chanteur vient de dévoiler une nouvelle version plus dansante de Virus X, un titre en collaboration avec le duo électro-italien Italo Connection. Une sortie en CD et en vinyle sous le nom de The Virus X Experience avec 5 remixes. Et puis dans quelques minutes, je reçois Elodie Costa et nous dévoile son

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0: 100% Frenchy, la playlist Made in France. Elle s'appelle Elodie Costa. Bonjour Elodie.
1: Bonjour.
0: Alors, tu as 40 ans, tu es originaire de Nice. Dans quelques instants, on va écouter ton premier single, Mélodie. Mais j'aimerais que tu te présentes dans un premier temps. Quel a été ton parcours musical?
1: Alors j'ai toujours aimé chanter depuis tout jeune. Mais c'est vraiment à l'âge de à peu près 20 ans que j'ai eu envie de perfectionner ma voix, de prendre des cours pour travailler mes interprétations, ma technique, et pour pouvoir me produire sur scène. Parce que quand on prend des cours de chant, quand on est dans des écoles de chant, ben on est amené à faire des spectacles et à se produire sur scène et à partager des moments avec les gens. Donc c'est vraiment quelque chose que j'ai voulu faire dès l'âge de 20 ans, parce qu'avant c'était plus une sorte de loisir. Je chantais dans la voiture, je chantais dans la chambre, et j'ai vraiment voulu concrétiser un petit peu plus tout ça en prenant des cours à partir d'une vingtaine d'années.
0: D'accord. Alors, tu as participé aux éditions à l'aveugle de The Voice en mars 2021 avec un titre, celui de France Gall, Si Maman Si. Alors, peux-tu nous dire pourquoi tu as choisi cet interprète et pourquoi tu as choisi ce titre?
1: Alors, j'ai choisi cette chanson pour plusieurs raisons. La première, c'est que le texte me parle. Le fait de m'adresser à ma maman, ça me parle de plus proche d'elle. Et c'était aussi une chanson qui permet de véhiculer de l'émotion. Et cette chanson aussi met ma voix en valeur, en fait. Donc c'est pour toutes ces raisons, en fait, que j'ai voulu reprendre cette chanson pour être aussi dans l'émotion et dans quelque chose de simple, mais de juste et sans en faire forcément des tonnes vocalement. Parce que c'est plus dans ce créneau-là que je touche les gens. En tout cas, c'est ce qu'on m'a dit au casting.
0: France Gall, Si Maman Si, comment tu as réagi face aux remarques des coachs de The Voice? Comment on réagit quand on se retrouve face à ces artistes?
1: C'est vrai, quand on se retrouve face à ces artistes, c'est assez émouvant, assez impressionnant. Après, je savais qu'ils allaient être un petit peu... étonnée parce que j'ai une voix typique, j'ai une voix jeune, très enfantine. Donc le contraste entre la voix qui est jeune et l'âge que j'ai, et aussi la différence que j'ai physique, puisque je suis une personne de petite taille, pour ceux qui ne le sauraient pas. Donc forcément les jurys ont été un petit peu, les coachs ont été un petit peu étonnés, mais c'est tout à fait légitime. Mais ce qui m'a fait quand même plaisir, c'est qu'ils aient été touchés par ma prestation, par ma voix, même si j'ai pas continué l'aventure, ils ont quand même été émus. Donc c'est quand même très gratifiant venant de professionnels comme ça.
0: Comment on réagit quand on se revoit à la télévision?
1: C'est vrai que quand on se voit à la télévision, c'est un peu étrange parce que les images, je ne les avais pas vues, hein, je les ai découvertes comme tout le monde. Donc oui, forcément, on se dit qu'on aurait pu faire mieux. Mais en même temps, c'est un instant de vérité. On est là, on donne tout. Et il y a beaucoup de stress aussi, beaucoup d'émotions, beaucoup d'envie. C'est plein de sentiments qui se mélangent. Donc déjà, pour moi, c'était déjà un rêve de pouvoir participer à cette émission, d'être sur ce plateau devant 5 millions de téléspectateurs, être accompagné avec des musiciens professionnels, enfin, sur un superbe plateau avec des belles lumières. C'est quand même la plus grosse émission de France, quoi. Donc, c'est quand même une expérience formidable à vivre. Et je l'ai vécu et je ne recherche que du positif.
0: Oui, c'est sûr qu'on ressort de ce barnum, comme on dit, avec du positif. Et puis c'est super, ben, sur une carte de visite, de dire bon, j'ai participé à The Voice 2021. Alors Elodie, on va tout de suite écouter le petit cover de Si Maman Si, et puis on se retrouve dans quelques minutes pour parler de ton actualité, de ce nouveau single, de ce premier single qui s'appelle Mélodie. On se retrouve dans une poignée de secondes. À tout de suite.
1: Tout.

0: 100% Frenchy, la playlist Made in France. Je suis avec Elodie Costa. On vient d'écouter la version cover de Si Maman Si, France Gall, le titre que tu as interprété devant le jury de The Voice en mars 2021. Mais c'est également, en cette année 2021, l'arrivée de ton premier single. On va l'écouter dans quelques minutes. Ce single s'appelle Mélodie. Alors, les paroles restent positives. Et qui a composé le texte de cette chanson?
1: Alors, c'est un ami, auteur-compositeur, Lionel Pasquier, qui a un label dans le Var, et qui, que j'ai rencontré en fait il y a quelques années lors d'un cours de chant, en fait. Il prenait des cours de chant, et donc on s'est connus là-bas, et puis on a toujours gardé contact, et puis il m'avait toujours dit un jour, je te ferai une chanson. Donc c'était un projet, et puis le fait d'avoir participé à The Voice, ça a été finalement... Du coup, le moment opportun pour travailler ensemble sur ce titre, donc je l'ai recontacté, et puis on a réfléchi à une chanson ensemble. Donc c'est lui qui a écrit et composé la chanson, même si j'ai apporté mes idées, mes petites touches personnelles. Mais c'est lui qui a fait ce titre spécialement pour moi.
0: D'accord. Un titre plein de positivité, hein, quand même. On retrouve la joie de chanter dans ce titre. En tout cas, c'est ce que tu donnes dans les paroles, hein, cette voix, cette envie de chanter et cette joie de chanter.
1: Tout à fait. Et aussi, ça caractérise bien ma personnalité, le côté jovial, pétillant, le côté humour aussi. J'en fais référence un peu dans la chanson. J'ai beaucoup d'humour. Donc c'est vrai que les paroles me correspondent vraiment totalement, en fait. Donc c'est ce que je voulais pour un premier titre de présentation, en fait. Dire qui je suis, comment je suis, enfin, la personnalité que j'ai, en fait, pour les gens qui ne me connaissent pas. Et faire quelque chose de dansant, de positif, d'entraînant. Et c'est pour ça que la chanson, elle plaît beaucoup sur les réseaux sociaux en ce moment, parce que c'est positif, c'est joyeux. Et ça, des fois, ça redonne le moral. Quand on n'a pas le moral, on l'écoute et ça va mieux, quoi. Donc ça fait plaisir.
0: Tout à fait. Alors, puisque tu parlais d'humour il y a quelques minutes, hein, tu es plein d'humour et tu le montres sur le réseau TikTok notamment avec des charades. C'est une autre facette de ta personnalité?
1: Oui, c'est une autre facette de ma personnalité. Et puis ça fait réfléchir les abonnés. Ils aiment bien. Ils disent alors la charade, qu'est-ce que ça va être aujourd'hui? Enfin, c'est un petit jeu qu'on a entre nous et c'est sympa. Et puis après. Voilà, j'ai beaucoup d'humour aussi sur les lives que je fais. Je suis toujours en train de détendre l'atmosphère. Même des fois, quand il y a des critiques, ben, je les prends un petit peu, je les prends la rigolade. Enfin, donc c'est vrai que tout ça, ça me caractérise bien et c'est ce qui plaît aussi aux gens qui m'apprécient. C'est ma voix, c'est ma personnalité, c'est tout ça, en fait.
0: Alors, une question comme ça, Elodie, est-ce que dans les années à venir, tu pourrais faire éventuellement ce qu'on appelle un show à l'anglais, c'est-à-dire solo, mais qui mêlerait de la chanson, des sketchs, des histoires? Est-ce que c'est un truc que tu as peut-être envisagé de faire dans les mois ou dans les années à venir?
1: Alors, très franchement, j'y ai pas forcément pensé. Ça pourrait, oui, effectivement, être une idée. Après, il faut arriver à mettre en scène tout ça. Mais là, c'est vrai que bon, pour l'instant, j'étais plus sur l'actualité du single. Aussi, également, parallèlement à ça, c'est vrai que j'aimerais bien faire quelque chose dans le cinéma ou dans le doublage. D'ailleurs, j'ai participé à un court-métrage il y a quelques semaines de ça. Donc, j'essaye aussi un petit peu de ce côté-là de me faire connaître, entre guillemets. Bon, pour l'instant, je me suis plus focalisée sur la musique, mais c'est vrai que le cinéma, ça pourrait vraiment me plaire aussi. La comédie, tout ça.
0: Alors, on va parler de tes projets, hein. On va écouter dans quelques instants ton premier single qui s'appelle Mélodie. Mais alors, est-ce que tu as déjà travaillé sur d'autres chansons et peut-être éventuellement sur un EP, sur un album avec Lionel qui travaille avec toi? Ou est-ce que pour l'instant, il y a juste le single qui a été préparé et puis après, on verra ce que ça va donner?
1: Alors, pour l'instant, on s'est concentré sur ce premier single qui marche bien sur les réseaux sociaux, grâce aux réseaux sociaux. Mais ce que j'aimerais, c'est de développer, de faire connaître en dehors, si vous voulez, des réseaux. C'est-à-dire que je sais que ma chanson, on me le dit, je croise aussi beaucoup de jeunes dans la rue qui me suivent sur TikTok, donc j'ai un petit peu les retours des personnes, que ma chanson elle est chantée dans les cours de récré, dans les collèges, les lycées, enfin dans le bus, les jeunes la chantent, ils apprécient beaucoup, mais c'est vrai que c'est grâce à TikTok, mais effectivement, on compte tout à fait, bien sûr, retravailler ensemble. J'aimerais, dans l'idéal, et je pense que ça sera d'ailleurs, un deuxième single. Donc oui, c'est dans les projets. Mais pas un deuxième single dans un premier temps. Donc on y réfléchit, on commence à réfléchir un peu au style, à comment on va aborder la suite, quelle chanson, l'univers, est-ce qu'on reste dans quelque chose de péchu, est-ce qu'on va plus dans quelque chose d'émotionnel. On est en train d'y réfléchir. Mais oui, c'est prévu, bien sûr.
0: Alors, Elodie, avant d'écouter ce single Mélodie, comment on peut te retrouver? On en a parlé il y a quelques instants, tu es très présente sur les réseaux sociaux, notamment sur TikTok. Mais comment on fait pour écouter ton titre? Je sais qu'il est sur YouTube. Est-ce qu'il y a un clip de prévu prochainement ou pas du tout?
1: Alors, actuellement, il n'y a pas de clip parce que je n'ai pas de maison de disque, donc je n'ai pas de contrat. Donc, c'est vrai que c'est moi qui dois financer... tout en fait, hein, tout simplement. Pas comme un artiste qui est signé en maison de disque, qui est pris en charge, qui a le clip, qui a tout ça. Donc pour l'instant, le clip, c'est pas prévu, mais peut-être après, bien sûr, le clip, on peut le retrouver sur toutes les plateformes digitales, Spotify, YouTube, Deezer, Amazon, enfin, il est sur toutes les plateformes, hein, Napster aussi. Enfin, sur YouTube, c'est la version radio edit. Vraiment très, très content. Pour YouTube, donc.
0: C'est un beau démarrage quand même, hein, sur le single.
1: Oui.
0: Hein, il y a des.
1: Eh oui, parce que les gens la partagent sur TikTok, les gens la chantent, les gens la dansent. Donc c'est vrai que ça fait un petit peu le buzz sur TikTok. Donc c'est parce que la chanson plaît. Donc à partir du moment où vous avez une chanson qui plaît, qui rentre dans la tête, ben les gens la partagent automatiquement. Donc ça fait vraiment plaisir. Mais j'imaginais pas du tout effectivement que ça serait autant. Donc je suis vraiment ravie parce que sans maison de disque, sans les diffuser en télé ou autre, c'est déjà un très très beau parcours, un très beau début de parcours.
0: Ouais.
1: Donc je suis ravie.
0: Et est-ce que les coachs de The Voice ont eu la version de ce single ou est-ce que tu n'as pas osé leur envoyer?
1: Déjà je sais pas trop comment les contacter parce que sur les réseaux c'est un petit peu, je les ai pas contactés pour que je le fasse, mais après j'ai mis sur Twitter, j'ai quand même mis des choses donc. Je pense qu'ils peuvent l'avoir vu, mais c'est vrai qu'après on n'a pas forcément de suite. Donc quand on continue pas l'aventure, après on n'a pas forcément de suite. Il y a tellement de candidats qui passent chaque année qu'on n'est pas forcément en contact après avec eux.
0: Alors Elodie, on va se quitter, on va écouter donc ce single qui s'appelle Mélodie. Elle s'appelle Elodie Costa et je te souhaite tout plein de bonnes choses, hein, pour la suite de ta carrière, peut-être pour un album, peut-être pour de la scène, etc. En tout cas, je te remercie d'avoir participé à 100% Frenchy. On se quitte avec ce single qui s'appelle Mélodie. Merci Elodie.
1: Merci à vous. Merci.

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4: Bonsoir, c'est donc Noir et Blanc avec, pour la réalisation, Denis Florent. Noir et Blanc, un cocktail de blues, de jazz vocal, de standard, avec ce soir notamment les Impressions, les Neville Brothers, Louis Armstrong, Elton John, Ray Charles, Little Walter, et sans plus attendre, celle qui est la chanteuse de Negro Spiritual la plus connue aux États-Unis depuis la mort de Malia Jackson. Il s'agit de Marion Williams, qu'on écoute dans le traditionnel When the Saints Go Marching In.

T'inquiète pas, maman. Officieux, c'est un groupe français des années 70 qui, à ma connaissance, n'a enregistré qu'un unique album, celui sur lequel figure ce morceau, tout à fait dans l'esprit de On the Road Again des Canadiens. Sur TV Mama, qu'on a écouté juste avant, le chanteur Big Joe Turner était accompagné à la guitare par le légendaire Elmore James, blues encore avec Jack Teagarden, ancien compagnon d'Armstrong, enregistré à Chicago dans Basin Street Blues.

l'album Facing the Blues, la chanteuse pianiste Esther Phillips, qui présente une certaine ressemblance au niveau du vocal avec Dinah Washington. Esther Phillips, native du Texas, qui connut ses premiers succès à l'âge de 14 ans. L'émouvant Last Night était interprété par l'harmoniciste chanteur Little Walter, mais on passe à présent

musique soul avec le groupe dont faisait partie Curtis Mayfield avant de faire carrière solo, c'est-à-dire les Impressions. Leur classique People Get Ready avait été repris par Jeff Beck et Rod Stewart. C'est le titre qu'on écoute, People Get Ready, les Impressions.

la ravissante Marie-Josée Ali, caresse-moi, on a vraiment envie de répondre positivement à son appel. Yellow Moon, les Neville Brothers qui perpétuent ce son de la Nouvelle-Orléans. Le musicien qui suit a composé plusieurs musiques de films. Il a joué avec les Stones aussi. On raconte que Mick Jagger l'appréciait tellement que Keith Richards en prit ombrage à un moment. C'est Ray Cooder qu'on écoute dans Shine, extrait de son album de 78, intitulé tout simplement Jazz.

Il a un look qui n'a rien à voir avec celui des chanteurs country traditionnels, mais Willie Nelson, c'est lui dont il s'agit, n'est pas un chanteur country comme les autres. Il chante souvent dans un style très swing et excelle dans les standards, comme ici avec All of Me. Auparavant, Right or Wrong, un garçon mystérieux qui ressemble à Groucho Marx, Leon Redbone. On retrouve tout de suite Elton John avec un slow à faire pâlir d'envie Frank Sinatra, une superbe chanson de 1982 qui le ramena en tête des hit-parades après un relatif passage à vide de 3-4 ans.

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1: Tiré du merveilleux Good Book de Louis Armstrong, un authentique chef-d'œuvre, Nobody Knows the Trouble I've Seen, et un titre de Billie Holiday que vous connaissez certainement, aussi par Alison Moyet, That Old Devil Called Love, autrement dit, ce vieux démon qui s'appelle l'amour. Après Armstrong, Billie Holiday, autre incontournable de la musique noire américaine, Ray Charles, Lonely Avenue, un enregistrement des années 50.

The Year, Simply Red, formation de Manchester, dont le leader, le rouquin Mick Hucknall, chantait auparavant dans un groupe punk. Simply Red, à l'époque de la sortie de ce disque, avait assuré les premières parties d'une tournée de James Brown en Angleterre. Denis Florent, qui réalise cette émission, et moi-même vous souhaitons une agréable fin de soirée.

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2: 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Histoire de chanson. Nous sommes en mai 1974. À cette époque, 4 45 tours par an et tous les artistes se préparent pour sortir le tube qui deviendra peut-être le tube de l'été. En studio, c'est Jérôme à la mélodie. Son directeur artistique, Jean Albertini, trouve cette mélodie super efficace, mais il n'est pas convaincu par le texte et donc suspend la répétition pour l'enregistrement. Durant cette attente, l'ingénieur du son commence à fredonner « Oui Jérôme, c'est toi ». Et là, c'est Jérôme, continue par « Non, je n'ai pas changé ». Tout de suite, Jean Albertini réagit en disant « Oui voilà, c'est ça le titre, le refrain ». Et refait le texte avec c'est Jérôme sur cette base. À la fin de la séance d'enregistrement, Jean Albertini et c'est Jérôme feront chacun un chèque de 10 000 francs, 1500 euros, à l'ingénieur du son pour son inspiration. Cette chanson deviendra l'un des principaux tubes de Cégéro.

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Thierry Leluron a toujours voulu être un chanteur, mais c'est par ses imitations satiriques, voire même plus que satiriques, qu'il a obtenu la célébrité. Il en a profité par la suite pour se faire découvrir comme chanteur. Nous le retrouvons en octobre 1973 avec un grand orchestre et Daniel Guichard.

0: En février 1975, retrouvons Daniel Guichard en duo avec Claude François et le grand orchestre de Jean-Claude Petit.
1: Ça prend mieux la lumière, hein.

0: sérieux d'être gay comme ça dans une chanson triste. Après, ils vont plus me prendre au sérieux quand je chante tristement. Écoute bien, moi je vais t'en faire une autre. Alors, c'est là, c'est... Faut pas pleurer comme ça.
1: Ah, c'est bien ça.
0: Demain ou dans un mois, tu n'y penseras plus.
1: Oh là là,
0: faut pas pleurer comme ça. Aujourd'hui, c'est pour toi que je suis venu.
1: C'est gentil, merci.
0: Presque
1: merci,
0: que pour toi. Ne dis rien si tu veux, mais sèche un peu tes yeux. Et ne crois pas surtout que nous autres, on s'en fout. Regarde bien, il y a un creux pour faire l'effet. Ouais. Tu sais.
1: Et ça tombe juste, ouais. Hein. Eh oui. Non, c'est pas

0: demandez-moi.
1: Écoute bien, je vais chanter une chanson qui est pas mal. Elle est pas terrible, elle fait pas mal. Alors moi, par contre, je chante, écoute bien, la tendresse.
2: Oh là là, t'as le feeling.
1: C'est quelquefois ne plus s'aimer mais être heureux, se trouver à nouveau deux.
3: Même les Américains, ils font pas ça.
1: C'est refaire pour quelques instants. 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
3: Voilà. Puis des paroles, disons.
1: Celle-ci surtout. La tendresse. J'aime bien ce passage parce que les paroles changent souvent. La tendresse.
3: Après,
1: c'est un bonjour. La tendresse. Ah, c'est toi bien. Qui as écrit le texte?
3: Oui, oui.

0: bien maintenant. Ça, c'était la chanson.
1: C'est bien, ça, hein.
0: C'était la chanson de la petite fille, ouais. De la maman,
1: ouais.
0: Et du papa. C'est celui qui a la tête dure, qui appelle sans arrêt, mais il n'arrive pas à comprendre. Ouais. Là, je vais te chanter la chanson du papa. Et toujours bien accompagné. 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
3: En décembre 1976, au milieu du public, Lisa Minnelli et Sacha Distel interprètent On s'aimera avec un grand orchestre.

0: En mai 1976, souvent complices de duos reprises de chansons, Claude François et Eddy Mitchell interprètent Le Jardin extraordinaire de Charles Trenet.
1: Charles Trenet, Le Jardin extraordinaire, à toi, chef.
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3: Duo Zenedi. Présenté et réalisé par Patrick Laurent. Au cours de cette émission, nous allons découvrir des duos inédits que vous ne pourrez entendre nulle part ailleurs que sur Radio Variété Live. Ces grands artistes ont interprété en direct des medleys ou pot-pourris ou des reprises de chansons ou des chansons originales. Septembre 1974, le premier duo Claude François-Gilbert Bécaud avec le grand orchestre de Jean-Claude Ry. Claude François à la batterie, Gilbert Bécaud au piano.
5: 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Je me débrouille bien dans mon genre quand même.
6: Oh là là, qu'est-ce que c'est?
5: Il y a les quatre membres, enfin il y en a trois et un de temps en temps.
6: Fais voir le pied, C'est un playback.
5: Mais non, c'est pas du playback.
6: C'est un playback.
5: Hey!
6: Moi aussi je fais jouer, tu sais.

0: un truc comme ça, tu sais.
1: C'est-à-dire
0: ouais. Tiens, par exemple. Viens à la maison, hey, y a le printemps qui chante. Viens à la maison, tous les oiseaux t'attendent.
1: Viens, hey, va chez le ferme. Je vais te faire une petite chanson. Attends, tu vas essayer d'en deviner l'origine. Elle est beaucoup plus simple que tu ne peux l'imaginer. C'est Saturday night.

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0: Magnifique, magnifique. Au hasard des années pendant lesquelles moi j'ai été un fan et je le suis toujours d'ailleurs, mais pendant que j'étais sombrement inconnu dans mon coin, j'ai pu entendre des tas de chansons, j'ai pu me dire un jour peut-être que je passerai quelques minutes avec lui. Et alors au hasard des souvenirs égrenés au long de toutes ces longues années, j'ai une chanson qui vraiment me tire le pin dans la tête, une chanson que j'adorais, que je vais essayer de présenter ce soir, si tu peux me suivre. Le jour où la pluie viendra.

0: Mai 1981, que c'est triste Venise, chanson de Charles Aznavour de 1964, qui réunit dans un seul et unique duo de toute leur carrière, Julio Iglesias et Charles Aznavour.
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Octobre 1983, on retrouve Herbert Léonard et Julie Pietri dans un duo unique, L'âme des poètes, chanson de Charles Trenet de 1951.

0: Une chanson sketch, pourrait-on dire, en mai 1974, Les Anthropophages, avec Dalida, Petula Clark, Serge Gainsbourg et Claude François.
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3: En janvier 1978, un complice de haut entre deux complices, avec un grand orchestre, c'est Alice Donna et Serge Lama.

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Merci. Merci beaucoup. Je vous demande, s'il vous plaît, un tonnerre d'applaudissements pour la troupe de gospel, Liberty Gospel.

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1: Musique magique, elle fait chanter les golds. Je vous salue, nous sommes ensemble pour une heure avec Musique magique à la plage, le meilleur des sons de vos vacances. Et on commence tout de suite avec ceux qui ont fait pas mal d'habillage pour la station énergie dans les années 80. Les Costa avec Cocotier, Muriel Dac, Tropique, Élégance, Vacances, J'oublie tout, La Sketchup, The Ketchup Song, Riguera, Vamos a la Playa et l'artiste Chocolat. Les premiers sons spécial vacances dans Musique magique.

Musique magique, spéciale, vacances. On se la joue tranquillou hein, cette semaine pour la dernière de la saison avec les sons de vos vacances. Rappelez-vous, Nomad, Yakalelo, DJ Assad, les tournées. Ah bah oui, on a dansé là-dessus, on a dansé également sur Kinvé, Ma vie au soleil. Gigi Sam, Libre comme l'air. Squeezie, celui qui revient des réseaux sociaux avec Bye Bye, Collectif Métissé. Et Caméléon, c'est les sons des vacances dans Musique magique. Elle fait chanter les golds.

0: Non.
1: Musique magique. Elle fait chanter les Golds, la dernière de la saison. On va se quitter avec celui qui met l'ambiance, Francky Vincent. C'est un titre qui est sorti l'année dernière. L'été sera chaud. Eh bien, on espère que l'été sera chaud. En tout cas, profitez de votre été, profitez de vos vacances. Et puis, j'espère qu'on se retrouvera à la rentrée pour de nouveaux rencarts avec Musique Magique. Excellent été, bonnes vacances. À très très vite. Bye bye.
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1: Histoire de chanson. En 1983, Jimmy Cliff enregistre Reggae Night. L'auteur de cette chanson est Latoya Jackson, la grande sœur de Michael Jackson. Leur père, Joe Jackson, lui a conseillé de ne pas enregistrer cette chanson et donc elle la propose à Jimmy Cliff. Latoya Jackson enregistra Reggae Night pour son album de 1991. Mais c'est la version de Jimmy Cliff qui a fait le tour du monde et c'est grâce à cette chanson qu'il a pu faire une grande carrière avec ce hit international.

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2: Histoire de chanson. En 1981, Boris Berkman, suite au succès de Gabi Ogabi d'Alain Bachung, en manque d'inspiration, bute sur une chanson. Qu'est-ce qui va faire que le public va retenir cette chanson? La phrase du refrain qui fait entre autres le succès du titre. C'est en remontant la fermeture éclair de son pantalon que lui vient cette expression « vertige de l'amour » placée dans le refrain et qui devint le titre de la chanson. Expression approuvée par Alain Bachung, cette chanson devient un de ses plus grands succès.

Et c'est en 1968 que commence le Storytube 60 du jour avec le groupe Fleetwood Mac, avec un titre qui est Albatros. Avec ce titre, ils ont connu la première place des charts. Le titre a été réédité en 1973 et avec ça, bah, ils ont à nouveau squatté la tête des charts. C'est formidable quand même, on l'écoute.

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1: Un autre titre qui rapidement a trusté la tête des hit parades en Grande-Bretagne, c'est la balade de John et Yoko. C'est sorti en 1969, le 30 mai plus exactement, et ça a été directement numéro 1.

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2: Le dernier 45 tours pour les années 60 des Rolling Stones, c'était Honky Tonk Woman. Ce titre a d'ailleurs vu l'arrivée dans le groupe de Mick Taylor.

Hugo Montenegro était un chef d'orchestre américain. Il était compositeur de musique de film également. Il est connu pour ses interprétations des musiques des westerns italiens, des westerns spaghetti, notamment ceci, la musique signée à l'origine Ennio Morricone, Le Bon, la Brute et le Truand.

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1: Nous allons rester dans cette fin des années 60 avec Dave D, Doozy, Biki, Mitch et Teach avec la légende de Xanadu.

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2: La balade de Bonnie and Clyde. Tout à l'heure, nous avions la balade de John et Yoko. À présent, c'est la balade de Bonnie and Clyde, interprétée par Georgie Femme. Le single est sorti le 24 janvier 1968. Il a été numéro 1 dans les charts en Grande-Bretagne pendant une semaine. Il a été ensuite numéro 7 aux États-Unis la même année.

Congratulations, chanté par Cliff Richard, a été écrit par Bill Martin et Phil Coulter pour le Royaume-Uni pour sa participation au Grand Prix de l'Eurovision en 1968.

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2: This Is My Song est une chanson de Petula Clark qu'elle a interprétée en 1967. Particularité de celle-ci, c'est qu'elle a été écrite par Charlie Chaplin.

C'est en 1966 que pour la première fois a été enregistré Something Stupid. Ça a été enregistré par Carson et Gayle. C'était mari et femme en définitive. La version la plus connue de cette chanson, évidemment, c'est celle en 1967 de Nancy et Frank Sinatra. La chanson fut classée numéro 1 aux États-Unis et a valu à Sinatra son premier single d'or.

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1: What a Wonderful World. La chanson a été écrite par Bob Thiel et par George David Wess. Elle a été enregistrée pour la première fois, évidemment, par Louis Armstrong sous forme de single en 1967.

You Really Got Me est devenu un standard du rock, on va dire, puisqu'il y a dedans un riff de guitare distordu qui est parfois considéré comme le premier morceau de hard rock. Voici la version de The Kinks.

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2: Go Now, la version de Bessie Bank, qui est la première qui a été enregistrée en 1964. La version que l'on va écouter, c'est celle des Moody Blues, enregistrée quelques temps après. Oui.

You're My World est une chanson qui a été elle aussi reprise par bon nombre d'interprètes. On va écouter la version de Cilla Black. Mais juste avant, une petite explication. Cette ballade a été enregistrée en 1963 pour la première fois sous le titre Il Mio Mondo. C'était une version italienne d'Umberto Blindi.

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1: Foot Tepper est un instrumental, bien sûr, des Shadows. Il est sorti en 1963. Pendant de nombreuses années, il a été le générique d'une émission consacrée à la musique des années 60 à la BBC.

Walking Back to Happiness est un titre d'Hélène Shapiro. Avec ce titre et avec You Don't Know, elle a été deux fois première au hit parade britannique alors qu'elle n'avait que 14 ans.

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1: Moon River, en quelque sorte, est la marque de fabrique, si j'ose dire, du chanteur Danny Williams. Avec ce morceau, il a été classé numéro 1 dans les hits britanniques en 1961.

C'est avec un autre numéro 1 signé Elvis Presley, un de plus, vous allez me dire, Good Luck Charm, que nous allons terminer le Storytube 60 du jour. Nous étions en février 1962. Ah.

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0: 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En 1977, Diane Curis va commencer le tournage du film Diabolomante. Elle rencontre Yves Simon, qui fait partie de ce que l'on appelle à l'époque la nouvelle chanson française. Elle lui demande de faire une chanson pour son film. Yves Simon n'est pas du tout intéressé par une chanson. Il préfère composer la musique du film. Faire une chanson, cela lui semble trop commercial. Il refuse, malgré l'insistance de la réalisatrice. Un jour, il ouvre son courrier dans sa maison de disques et il découvre une lettre d'une lycéenne qui lui révèle toute son admiration, voire plus, avec son langage d'adolescente. Il est très touché par cette lettre. Puis il découvre que c'est la petite fille du directeur de sa maison de disques qui lui a envoyé cette lettre par le fan club. Il fait cette chanson, Diabolomante, inspirée par le contenu de cette lettre, le film et la chanson que l'on n'a pas oublié aujourd'hui.
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